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Mais c'est quand même un quart de vie envolé. 25 ans. C'est ce moment où tu te prends un peu pour un adulte, mais que t'es quand même rassuré quand tu fais des choses encore bien immatures. C'est comme si tu gardais un pied dans l'enfance. Un enfant capable de se mettre des races tous les week-ends, mais un enfant quand même. Je sais pas à quel moment cet enfant-là disparaît. À quel moment il se dit que ça ne vaut plus trop le coup de rire pour rien et de faire n'importe quoi. Ça m'a toujours un peu fait flipper de perdre ce truc-là. Ce truc qui fait que tu prends certaines choses à la légère. Qui fait que finalement tu seras toujours un peu heureux. Alors efforce-toi à conserver une certaine spontanéité. Et lutte pour ne pas intellectualiser toutes les choses.

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1: Bonjour, les artistes de Manoc et compagnie et la Gazette Jaillonnaise proposent le jeudi 23 juillet, place de la mairie à Jaillon, un atelier musique ouvert à tous, gratuit sans inscription, dès 18h30. Et suite à ce moment de partage musical avec les instruments apportés par les artistes eux-mêmes, des objets sonores et autres, et peut-être aussi les instruments apportés par les participants, eh bien, nous souhaitons continuer le moment de manière sympathique à partir de 20h avec une auberge espagnole. Voilà, alors cet événement, donc cet atelier musical fait partie d'un événement plus vaste qui porte le nom de Focus Locus et qui va se dérouler dans le nord du Toulois, donc à partir de 23 juillet jusqu'au mois de septembre, avec différents événements que vous pouvez découvrir sur www.manoc.org. Voilà. L'atelier de musique à Jaillon le 23 juillet est le premier événement de cet été. Donc, nous vous disons à bientôt pour ces ateliers artistiques et ces spectacles à venir. Merci.

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0: Bonjour à toutes et à tous et bienvenue dans cette nouvelle émission Création d'entreprise, le déclic. Aujourd'hui, on va s'intéresser au parcours de Nadia Lamrabet. Bonjour.
1: Bonjour.
0: Alors, vous êtes assistante administrative indépendante depuis un an déjà. Alors, racontez-nous un petit peu déjà, avant de parler vraiment de ce que vous proposez aujourd'hui, racontez-nous déjà un peu votre parcours. Qu'est-ce que vous faisiez avant de vous lancer dans l'auto-entreprise ?
1: Alors j'ai fait beaucoup de choses, donc j'ai travaillé énormément dans l'assistanat administratif, que ce soit pour l'éducation nationale ou j'ai beaucoup travaillé et beaucoup appris dans ce milieu-là, et j'ai fait beaucoup d'intérim. Donc c'est aussi pour ça que ça m'a donné l'idée de me mettre à mon compte.
0: Très bien. Et alors, comment justement vous est venue vraiment cette idée ? C'est au fur et à mesure, vous dites, tiens, ça serait bien d'être finalement autonome, ou alors, comment ça vous est venu précisément ?
1: Eh ben, tout simplement, en fait, cette idée-là, je l'avais déjà depuis un bon moment. Et j'avais déjà créé mon logo avant même de pouvoir entreprendre. Seulement, je n'ai jamais osé. Jamais osé me lancer parce que chaque fois je trouvais que j'avais pas le temps. Je disais que j'avais un manque d'argent, j'avais pas le temps, j'avais aussi peut-être peur aussi. C'est souvent le cas quand on essaye de vouloir entreprendre. L'idée, elle était là, mais le problème, c'est le passage à l'action. Donc du coup, ce que je faisais, c'est que je faisais beaucoup d'intérim parce que j'avais pas de, on va dire, d'attache précise avec une entreprise, et je ne voulais pas être en CDI. Et puis, vraiment le gros déclic, c'est quand j'ai eu mon fils et je me suis dit bon bah maintenant j'ai plus le choix. Je vais vraiment travailler sur mon projet et le soutien aussi de mon conjoint. Donc du coup, ça m'a vraiment, c'est lui qui m'a vraiment lancée parce qu'il m'a dit maintenant, il faut que tu te lances, sinon tu ne le feras jamais. Et donc du coup, j'ai eu ce soutien-là aussi de mon conjoint qui m'a accompagnée dans cette démarche. Hein, on va dire, il m'a poussée, pas plus accompagnée ça au niveau administratif. Parce que c'est un gros travail, et de là, ça a commencé comme ça. Donc moi j'ai commencé d'abord de faire ce projet-là avec le CAREP qui se trouve à Pompée. Et cette idée-là, je l'avais fait et je continuais toujours, bien sûr, j'étais toujours intérimaire, donc je travaillais en tant qu'assistante de direction, en intérim, bien sûr. Et puis un jour, j'ai déménagé, donc il a continué à me suivre, même à distance. Et sachant que j'habitais à Courcelles et que mon entreprise, au moment du lancement, il fallait qu'elle déménage en même temps que moi. Eh bien, du coup, il m'a présenté au réseau initiatif de 9 maisons. Donc Monsieur Fernando qui m'a accompagnée sur ce projet-là aussi, et du coup voilà, je me suis lancée au 1er avril 2025. Donc là, ça fait bien un an de lancement.
0: Et avoir votre sourire, ça se passe bien alors.
1: Oui, ça se passe bien. Oui, ça se passe bien parce que je l'ai toujours, j'ai toujours voulu le faire, donc j'ai réalisé ce pas, mais c'est, on va dire que c'est pas facile tous les jours.
0: Oui, voilà. J'imagine, effectivement.
1: C'est beaucoup de travail. On n'est jamais satisfait on n'est jamais satisfait parce qu'on veut plus, hein. On voudrait réussir, que ça explose. Mais en fait, au final, on se dit, déjà, j'ai commencé cette partie-là. Maintenant, il reste plus qu'à réajuster pour retravailler mieux. Et ce que j'aime vraiment dans l'entrepreneuriat, je dirais, c'est le fait qu'on est créatif, qu'on arrive toujours à s'enrichir par les autres entrepreneurs, et on a pu ce poids salarial où on se sent pas vraiment à notre place, je dirais. Mmh.
0: Très bien. Alors, vous avez donc osé faire le pas. Comment se sont passées les aides ? En fait, ils vous aidaient sur tout ce qui est remplir les papiers, l'administratif, ou aussi à savoir comment vous vendre auprès des clients, peut-être, savoir comment parler, pitcher.
1: Alors, sur cette partie-là, moi, j'ai beaucoup travaillé l'étude de marché. parce que pour moi c'était important de travailler l'étude de marché. Donc j'ai avec le CARAP, on a beaucoup travaillé sur l'étude de marché, sur les financements, et Monsieur Fernando pour le réseau initiatif a récupéré le dossier. On va dire c'était pareil, c'était pour que je puisse aussi demander une aide de subvention sur parce que j'avais besoin de matériel administratif et un minimum de trésorerie pour pouvoir avancer en toute sérénité.
0: Très bien. Et vous êtes aussi en lien avec le Pays Terre de Lorraine.
1: Oui, tout à fait. Donc avec Madame Renaud Lucille, où j'ai rencontré récemment et qui m'a fait, qui m'a dit que j'avais bien avancé pendant mes un an déjà. Donc déjà ça rassure. Alors qu'au départ on se dit c'est pas très. J'aurais aimé faire plus de chiffre d'affaires. Et quand elle vous dit on est dans la bonne voie, donc là on se dit c'est bien, ça nous rebooste, ça nous donne envie de continuer, et aussi le fait qu'ils nous présentent et qu'ils nous disent qu'il y a d'autres d'autres entrepreneurs dans les alentours et qui essaient aussi de nous rencontrer, parce que là par exemple j'ai été au forum à Toul, que je ne savais même pas qu'il y avait un forum à ce moment-là, et c'était vraiment intéressant d'y aller.
0: Vous avez pu notamment des conférences aussi.
1: Oui, c'est ça, tout à fait. Les conférences étaient très intéressantes parce que c'était au tout début, quand on entreprend en fait, on sait pas vraiment, on y va vraiment tête baissée, mais franchement, faut vraiment aller vers les gens qui s'y connaissent, parce qu'il y a toute la mutuelle, parce que quand vous êtes salarié, vous avez une mutuelle, mais quand vous êtes entrepreneur, vous en avez pas. Donc là, c'est vraiment important de se renseigner. La prévoyance également, parce que si vous ne l'avez pas, il vous arrive quelque chose, je peux vous assurer que c'est très important. Il y a plein de petites choses qu'au début, on n'y pense pas du tout. On est tellement dans le projet, dans l'idée, que le reste, ça devient secondaire. Mais au final, moi, je me dis, mais heureusement que j'ai rencontré toutes ces personnes, parce que du coup, ça m'a permis d'avoir les bases dès le départ et pouvoir justement créer ma micro en toute sérénité.
0: Effectivement, se faire aider, ça rebooste aussi. Enfin, parce que c'est vrai que souvent, ce qu'on nous dit aussi quand on a des entrepreneuses ou entrepreneurs qui viennent, c'est que c'est aussi, t'es seul en fait. Mmh. On est seul pour créer sa micro-entreprise, et du coup, on n'est pas sûr de là où on va, et surtout, on s'habitue à être seul, et finalement, on perd un peu ces échanges qu'on peut avoir effectivement quand on est salarié dans une entreprise et qu'on voit des collègues, quoi. Ce côté solitude, des fois, peut être un peu compliqué pour avancer. Est-ce que vous avez eu aussi ce cas-là, de vous dire à des moments où la solitude, elle pèse un peu ?
1: Oui, tout à fait. Effectivement, le fait d'être seul, c'est très compliqué, surtout quand on a des grosses décisions à prendre et puis qu'on ne sait pas si c'est une bonne décision qu'on va prendre. Hein. On est tout seul dans le bateau, on va dire. Il n'y a personne pour vous, forcément, qui vous conseille, ou même des fois juste souffler. Ça, c'était très compliqué. Moi, ce qui s'est passé, c'est qu'à un moment donné, je cherchais un réseau près de chez moi, parce que j'habite en campagne, hein, donc moi, il n'y a personne à part dire bonjour aux vaches, moutons, et c'était pas possible de communiquer, même si j'apprécie le cadre. Donc j'ai beaucoup cherché, souscrit à un réseau en distanciel, et du coup avec ce réseau en distanciel j'ai pu mettre en place un petit réseau de femmes entrepreneuses qui étaient dans la même situation que moi, donc on a pu se rencontrer, et franchement ça nous a fait du bien, parce qu'on parle de tout, on est tous mamans en plus la plupart, et on peut échanger sur la charge mentale, parce que ça, il y a beaucoup, on n'en parle pas beaucoup, mais les femmes ont une charge mentale qui est énorme, surtout dans l'entrepreneuriat, je dirais même dans la vie de tous les jours, même quand on est salarié. Mais là, c'est encore différent, c'est une charge mentale qui est plus élevée, parce qu'on est dans l'inconnu. Donc on ne sait jamais ce qui va nous arriver demain. Donc on est tout le temps sur le qui-vive, tout le temps à régler des problèmes, que ça soit personnel comme professionnel. Et ouais, c'est compliqué, quoi.
0: J'imagine surtout qu'il faut savoir mettre aussi une barrière, dans se dire effectivement on n'a pas forcément d'horaire, donc on peut travailler un peu comme on veut, mais il faut savoir aussi s'arrêter. Ça peut être, j'imagine, compliqué quand on travaille depuis chez soi.
1: Oui, alors là ça c'est mon gros problème, m'arrêter. Ouais, je dirais m'arrêter, c'est vraiment un de mes gros problèmes, et c'est vrai qu'on a du mal à s'arrêter parce qu'on veut tellement finir, on est dedans, on veut finir notre sur le sujet sur lequel on a travaillé, et au final on se retrouve toujours encore dedans, et on se dit bah là faut qu'on arrête parce qu'il y a la vie de famille qui est là à côté, qui vous attendent, quoi.
0: Effectivement, faut pas délaisser sa vie personnelle à défaut de sa vie professionnelle. On a parlé vraiment un peu de votre parcours, de comment vous avez monté votre auto-entreprise, mais justement, en quoi ça consiste vraiment votre auto-entreprise?
1: Alors moi, je suis assistante admin indépendante. Donc c'est pour soulager tous les entrepreneurs sur les tâches administratives, comme une assistante de direction qui viendrait travailler à temps plein chez vous, en fait, tout simplement. Et la spécialité que j'ai, c'est que j'ai une licence RH, donc du coup j'interviens aussi sur cette partie-là, et ça permet d'aider à soulager les entreprises. Bah, peut-être par exemple une entreprise qui est en voie de développement et qui souhaite recruter, je peux intervenir sur cette partie-là, l'aider sur les différentes process à mettre en place dès le début de l'entreprise, qui est très important au départ. Et aussi toute la partie gestion des mails, l'assistanat administratif, la transmission de savoir aussi, qui est très intéressante quand vous avez un salarié qui part du jour au lendemain. Ce qui est intéressant, c'est d'avoir un maximum son savoir et pas qu'il parte avec ses connaissances et vous vous retrouvez dans une situation délicate.
0: D'accord, donc vous devez intervenir auprès d'entreprises, mais aussi de particuliers ou...
1: Non, que les entreprises. Non, les particuliers, je fais pas. Après, je sais que j'ai des entrepreneuses que je connais qui le font. J'interviens vraiment que vers les entreprises, que ce soit les TPE ou les PME.
0: Et votre zone géographique, elle s'étend jusqu'à où?
1: Alors, ma zone géographique, elle s'étend, ça peut être de Champigneul, Nancy, Vittel, Épinal et Toul. Gondreville, oui, exactement, et les alentours.
0: Okay.
1: Elle est quand même assez large parce que je peux faire énormément de choses en distanciel, et vraiment à la demande du directeur d'entreprise ou de la directrice d'entreprise, si elle a besoin de moi en présentiel, je peux intervenir aussi en présentiel.
0: Très bien. Et donc là, ça fait un an maintenant, un tout petit peu plus d'un an, vu que c'était le 1er avril 2025. Du coup, comment vous vous sentez au bout d'un an? On l'a dit un petit peu en début d'émission, mais là, du coup, maintenant qu'on sait un peu plus concrètement tout le parcours, est-ce que du coup, vous êtes en voie de développement peut-être maintenant aussi, plus axé là-dessus?
1: Oui, je suis plus axée sur le développement, plus me faire connaître, plus travailler sur moi, comme je dirais. puis l'un ne va pas sans l'autre. Donc oui, je suis plus dans cette optique là, et oui, je continue toujours à essayer de rencontrer un maximum d'entrepreneurs pour me faire connaître et puis présenter mes services, parce que c'est pas anodin d'avoir une assistante administrative à distance ou en présentiel une fois ou deux fois dans la semaine. Donc c'est pas commun, donc il faut que ça rentre dans les mœurs, je trouve.
0: Effectivement, puis pour vous aussi d'adapter votre emploi du temps aussi en fonction, si vous gérez sur plusieurs entreprises, vous pouvez pas être le lundi quelque part, puis le lundi après-midi ailleurs, enfin surtout en présentiel, faut aussi...
1: Oui, tout à fait, il y a une grosse gestion là-dessus qui est quand même assez importante. C'est pour ça que l'organisation est primordiale pour un planning qui soit cohérent pour tout le monde. Donc il est important de gérer tout ça. Après, le plus gros, c'est vrai que je le fais beaucoup en distanciel. Donc, en déplacement, j'en fais pas énormément en présentiel. C'est vraiment rare, sauf si vraiment il y a des choses très précises à faire en présentiel.
0: Très bien. Alors, vous parliez de com, justement. Là, vous êtes en train de vous lancer aussi dans un projet de podcast pour parler de l'entrepreneuriat. Est-ce que vous pouvez nous en dire plus?
1: Oui, tout à fait. Moi, ça fait un bon moment où je voulais justement trouver une communication qui me corresponde. Et j'étais un peu essoufflée des réseaux sociaux de voir qu'on fasse une pub en disant que l'entrepreneuriat, c'est facile, on peut gagner temps, ce qui n'est pas vrai, parce que dans la vie de tous les jours, c'est un combat tous les jours, je dirais. C'est assez fatigant, on peut avoir des grosses galères, on peut être épuisé par l'entrepreneuriat, surtout quand on est tout seul. Et des fois, on a des personnes en face, quand vous voyez sur les réseaux, qu'on vous dit vous allez gagner tant par mois, vous allez avoir tant de clients par mois, ce qui est pas forcément vrai. Donc du coup, on va parler de tout ça. Ce podcast là, c'est surtout pour les femmes entrepreneuses que je veux mettre en valeur, avec une charge mentale qui est énorme, parce que je veux vraiment les mettre en avant. C'est vraiment qu'on puisse parler sans filtre de leur projet, de leur vie, comment ça s'est passé, parce qu'on peut avoir des femmes qui ont eu un cancer et qui ont entrepris. On peut avoir aussi des femmes qui ont eu peut-être un enfant qui était malade et puis qui se sont quand même lancées, et toutes les galères derrière, mais elles le disent pas forcément lors de leur passage à l'acte, on va dire. C'est très compliqué, et je pense que ça, il faudrait c'est pour ça que j'ai voulu lancer ce podcast, qui va être lancé bientôt, donc au mois de juillet. Le lancement se fera le 7 juillet, donc c'est tout nouveau pour moi, donc j'espère vraiment que ça va marcher.
0: Bon, on vous le souhaite.
1: Merci.
0: Donc il y aura une série de plusieurs podcasts, enfin ça reviendra tous les mois,
1: tous les deux semaines.
0: D'accord. Mmh.
1: Là, je suis en plein dans les enregistrements, préparation du générique, enregistrement avec les entrepreneuses. Donc, c'est déjà beaucoup de boulot, je trouve.
0: On connaît ça ici.
1: Oui, c'est vrai en plus.
0: Bah oui, oui. Mais donc, du coup, vous avez fait ça toute seule pour cette idée de podcast, ou quelqu'un vous l'a soufflé l'idée et puis vous l'avez dit?
1: Non, c'est vraiment toute seule, lui. J'ai eu l'idée déjà de le départ, mais je me suis jamais lancée. Et j'avais rencontré Manon Marc. D'ailleurs, je fais un coucou si un jour elle écoute. On sait jamais. Et elle donnait des formations où elle conseillait des femmes ou même des hommes, je pense, qui entreprennent, qui souhaitent utiliser comme réseau le podcast. Et je l'avais rencontré sur Femmes de territoire, et je lui avais dit écoute, là pour moi c'est pas le moment, je reviendrai vers toi. Et je suis revenue vers elle au bout d'un an, parce que justement ça fait un an d'entrepreneuriat, c'est la suite logique, je dirais, de mon aventure, hein. Et du coup je l'ai recontactée, on a échangé, et du coup elle m'accompagne sur ce projet, parce que c'est plein de choses que je connais pas, c'est une découverte, hein, pour moi. Donc c'est un superbe accompagnement, et en plus c'est une super personne, parce que j'ai appris énormément de choses.
0: Eh ben, on la salue alors.
1: Merci.
0: Très bien. Puis en fait, finalement, tous les ans, vous avez un nouveau projet qui accompagne votre gros projet, en fait, c'est ça?
1: Oui, c'est ça, j'ai l'impression.
0: Qu'est-ce que ça sera l'année suivante?
1: Voilà, c'est ça. Bon, déjà, ça, c'est déjà bien gros, je trouve, que déjà, on va se lancer, on va aller tranquillement dessus.
0: Effectivement, mais que comme ça, vous avez déjà un an de recul aussi sur comment on s'y prend pour monter son entreprise. Et vous pouvez poser les questions juste aux personnes qui sont en face de vous, quoi, pour vraiment creuser l'aspect entrepreneuriat.
1: Oui, tout à fait, tout à fait.
0: Et montrer aussi, voilà, que c'est pas toujours tout rose, effectivement, parce que c'est ce qu'on montre sur les réseaux sociaux, on montre toujours la plus belle partie de l'entrepreneuriat, mais il arrive aussi des galères, et c'est normal. Donc, oui. Faut pas oublier aussi ça, effectivement. Très bien, donc on pourra les voir où alors, ces podcasts, à partir du 7 juillet?
1: Alors ça, je l'ai pas encore
0: pas encore défini,
1: hein, je suis désolée, je suis encore en épisode zéro, je dirais. Je pense sur Spotify. Mmh.
0: D'accord. Et ça, c'est quoi le nom du coup?
1: Ah, ça, je vais le garder mystérieux jusqu'au bout, que je trouve le nom exact.
0: D'accord, mais je pense que

0: facile de me joindre à ces trois réseaux. Je suis assez accessible, même quand on tape, on va dire, Nadia Lemrabé, vous me trouverez forcément sur les réseaux, parce que je suis sur Facebook, Instagram, LinkedIn. On va dire, c'est quand même, je suis facile et joignable.
1: Très bien. Donc, si on est une femme entrepreneuse et qu'on est intéressée par le projet, on peut vous contacter aussi.
0: Ah oui, tout à fait. Et ça sera avec un grand plaisir que je pourrai faire les interviews avec elle.
1: Et bah, très bien. Là aussi, c'est du coup des gens du territoire, ou parce que vous parlez de vous déplacer chez elle.
0: Oui, oui, tout à fait. Oui. C'est des gens du territoire. C'est dans le Grand Est. Mmh. Je ne me déplacerai pas plus loin, je pense pas.
1: C'est mais... déjà grand, le Grand Est.
0: Voilà, c'est ça.
1: Ça fait déjà une bonne surface.
0: Oui, tout à fait.
1: Et bah, très bien. Est-ce que, pour terminer, vous avez un conseil à donner à quelqu'un qui, justement, a comme vous, il y a quelques temps, avait cette idée d'auto-entreprise, mais qui n'ose pas se lancer, justement? Qu'est-ce que vous pourriez leur donner comme conseil?
0: Bah, moi, le conseil que je leur dirais, c'est vraiment d'oser, parce que il n'y a rien plus de... Je veux dire, mourir avec des regrets ou avoir des regrets, c'est terrible. Le mieux, c'est d'oser. De toute façon, vous savez pas si ça va marcher, ça va pas marcher. Ça, vous avez pas la main dessus. Donc, faut oser le faire, quoi. Mais il faut vraiment le faire parce que vous avez envie, pas parce que, je dirais que vous avez vu quelque chose, ça pourrait être sympa, et puis, faut pas se mettre en difficulté. Surtout ça. Les paillettes, c'est bien, mais la vie d'entrepreneuriat, c'est des galères, on va dire, tous les jours qu'il faut résoudre et qu'on est tout seul. Donc, il faut avoir cet état d'esprit d'être autonome et d'avancer tous les jours pour réaliser son rêve. Moi, j'ai toujours voulu entreprendre. Aujourd'hui, c'est OK. Je suis loin de mon objectif. Voilà. Mais le conseil que je donnerais, oui, c'est d'oser, mais aussi faire son étude de marché, de bien aller se renseigner avant de se lancer tête baissée.
1: Prendre le temps d'étudier, oui. D'avoir un plan précis.
0: Oui, tout à fait, oui.
1: Très bien. Et du coup, c'est quoi votre objectif final?
0: Bah, mon objectif final, c'est de créer une agence, justement. Donc créer une agence, puis aussi pouvoir recruter des personnes. Ouais, ça serait mon objectif final.
1: Ok, donc quelques années peut-être.
0: Alors. Oui, tout à fait.
1: Bah, c'est ce qu'on vous souhaite alors, en tout cas.
0: Merci.
1: Eh bien, merci beaucoup. On va terminer donc en musique avec un artiste que vous appréciez tout particulièrement, Yanis Odua. Pourquoi cet artiste?
0: Bah, parce que c'est un artiste que j'aime beaucoup. Il parle beaucoup de paix, d'amour, d'aller de l'avant et de prendre le temps. Et qu'on s'écoute pas forcément soi-même. Et donc, du coup, c'est pour ça que j'ai choisi cet artiste, parce que c'est l'artiste que j'écoute le plus dans ma voiture, que je mets à fond les ballons dans. Et donc, du coup, je trouve que il correspond tout à fait à mon avancée de vie, je veux dire.
1: Et bah, très bien. Bah, les auditeurs vont le mettre alors à fond les ballons avec son titre « Moment idéal ». Merci beaucoup à Nadia Lemrabé de nous avoir parlé de votre parcours d'assistante administrative indépendante. Merci beaucoup, et on vous souhaite alors que le meilleur.
0: Merci beaucoup.
1: Au revoir.
0: Au revoir.

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Bonjour à toutes, bonjour à tous, ravi de vous retrouver pour la première des quatre émissions estivales d'Impression Jazz sur Radio Déclic. Alors aujourd'hui, je vous propose une heure de musique pleine comme un œuf que je vais consacrer aujourd'hui à un groupe vraiment pas comme les autres. Alors à titre personnel, c'est sans doute par cette formation de 7 musiciens américains qu'à la toute fin des années 60, il m'a été donné d'entendre une musique qui sonnait différemment de ce que j'écoutais à l'époque, pop et rock essentiellement. Alors difficile de décrire ce frémissement, mais il se passait quelque chose quand on était un peu curieux de ce qui se passait outre-Atlantique. Il y avait des cuivres, trombones, trompettes, des saxophones, de la flûte, avec de très beaux arrangements, un guitariste exceptionnel qui suscitait l'admiration de Jimi Hendrix lui-même, des compositions militantes, très engagées et en opposition à Richard Nixon et aux guerres menées par les États-Unis comme celle du Vietnam. Et dans l'énergie de cette musique, on pouvait retrouver des influences du jazz, de la musique classique, du blues et bien sûr du rock. Ce groupe s'appelle Chicago. Alors je précise au passage qu'il existe toujours, près de 60 ans plus tard, mais qu'il est quasiment devenu son propre tribute band avec seulement en son sein un seul membre de la formation d'origine. Surtout, je vais me concentrer aujourd'hui sur la première décennie de sa longue existence, la plus féconde, avec ses 9 albums studio, dont 4 doubles, excusez du peu, et un monumental coffret live enregistré au Carnegie Hall. Tout ce que vous devez savoir sur Chicago est compris entre 1968 et 1978. La suite sera plus conventionnelle. Alors Chicago fut donc créé en 1968 et c'est l'année suivante, au printemps 1969, qu'il publiait ce qui reste sans doute son véritable manifeste. Le groupe s'appelait alors Chicago Transit Authority et comme le dit le titre que je vous propose d'écouter sans plus attendre, il faisait une entrée fracassante pour ses débuts. Beginnings.

Chicago en 1969. Le groupe s'appelait encore Chicago Transit Authority. Alors avant qu'il ne soit obligé de modifier son nom pour éviter des problèmes de droit, CTA étant l'appellation de la régie des transports de la ville de Chicago, un peu l'équivalent de la RATP pour la région parisienne. Alors pour bien comprendre d'où tout cela vient, il faut se souvenir qu'en 1966, les Beatles avaient publié ce qui s'avérera l'un de leurs disques phares, Revolver, sur lequel figurait la chanson « Got to get you into my life », dont les arrangements de cuivre avaient fort impressionné trois copains musiciens, le saxophoniste et flûtiste Walter Parasider, le guitariste Terry Kath et le batteur Danny Serafin. Ils rêvaient depuis quelque temps de marier l'énergie du rock et du blues avec cette coloration particulière qui allait devenir la signature de Chicago. Et pour bien se remettre tout cela en mémoire et comprendre de quoi ils retournaient, je vous propose d'écouter les Beatles et Got to Get You Into My Life, des paroles, si vous êtes attentif, que citait d'ailleurs Robert Plumb en guise de clin d'œil dans Beginnings que nous venons d'écouter.

C'est donc à partir de cette époque que l'idée d'une formation utilisant les instruments du rock et une section de soufflant a germé dans l'esprit de Walter Paradsider, Terry Kath et Danny Serafin, qui ne vont pas tarder à être rejoints par Robert Plant au piano, au clavier et au chant, ce dernier devenant par la suite l'un des principaux compositeurs de la première période du groupe. Il y avait également Pete Cetra à la basse et au chant, James Spenko au trombone et aux arrangements, très important. Enfin, il y avait Lee Loughnane à la trompette. La bande des sept était constituée et allait prendre le nom de Chicago Transit Authority avant de réduire son appellation à celle de Chicago pour les raisons que j'ai évoquées il y a quelques instants. Chicago va s'avérer un groupe extrêmement prolifique. C'est assez étonnant quand on y songe. Il a aligné 3 doubles albums entre avril 1969 et janvier 1971, avec à son répertoire de nombreux hits comme ce Beginnings que nous avons écouté, mais aussi Question 67 or 68, 25 or 624, puis un peu plus tard Saturday in the Park ou If You Leave Me Now, qui aura un retentissement mondial en 1976. Pour l'heure, on va revenir au deuxième disque de Chicago, qui s'appelait tout simplement Chicago au moment de sa sortie, avant de devenir plus tard Chicago 2. Alors il faut dire que le groupe allait prendre l'habitude de numéroter ses albums plutôt que de leur trouver un titre. Et Chicago affirme sur ce disque sorti en janvier 70 une écriture plus ambitieuse, structurée en longue suite. Des compositions comme Make Me Smile ou Color My World forment une fresque continue, tandis que 25 or 624 fait éclater son riff de guitare devenu un classique du rock américain. L'album aborde aussi des questions très politiques, notamment avec It Better End Soon, une dénonciation des tensions sociales de l'époque. Vous voyez, tout ça est peut-être toujours d'actualité. Chicago 2 installe définitivement, vraiment, le groupe comme l'un des artisans majeurs du rock des années 70, capable de concilier virtuosité, efficacité mélodique et un souffle quasi symphonique. En voici un extrait qui a pour titre Fancy Colors.

Troisième album en 3 ans, Chicago 3 ou 3, sorti en janvier 1971, montre un groupe en pleine créativité qui pousse plus loin encore son mélange de rock, de jazz et de soul music avec toujours de longues suites instrumentales, des passages proches du jazz fusion et une écriture collective qui s'affirme. Le disque reflète aussi l'Amérique du début des années 70 avec des thèmes sociaux et politiques toujours plus présents, notamment dans Travel Suite, qui est inspiré par les tournées épuisantes et le climat du pays. Chicago 3 est un disque par conséquent moins immédiat que ses prédécesseurs. C'est un album peut-être de transition par lequel le groupe affirme sa volonté de devenir une formation à la fois populaire et musicalement ambitieuse. On va prendre le temps de découvrir tout ça avec Sing a Mean Tune Kid, une composition chantée par Pete Cetera qui met également en lumière l'immense talent du guitariste Terry Kath et la puissance de tout le groupe.

Terry Kath, sans doute l'un des plus grands guitaristes de toute l'histoire du rock, peut-être le plus grand d'ailleurs. C'était Chicago en 1971 avec un extrait de son troisième double album. Alors le groupe voit d'ailleurs les choses en grand, puisqu'au mois d'octobre de la même année, il va publier un monumental coffret de 4 disques enregistrés live au Carnegie Hall de New York. Alors c'est mieux qu'une compilation, parce que si on y retrouve l'essentiel de son répertoire, on y entend encore plus toute la puissance collective et le feu qui semble habiter chacun des musiciens. Alors évidemment, quand Chicago publie l'année suivante, en juillet 1972, un album simple, le numéro 5 donc, on est presque étonné, mais loin d'être une déception, ce disque va se révéler au fil des années l'un de ses meilleurs, avec les ingrédients qu'on lui connaît. Un rock nourri de jazz, toujours porté par la puissance des cuivres et une écriture collective. Composé en deux parties, dialogue rappelle l'engagement politique du moment, entre inquiétude sociale et appel à l'action. Saturday in the Park, titre devenu l'un des classiques du groupe, capte l'énergie populaire de l'Amérique du début des années 70. Et l'album alterne composition nourrie de groove, des ballades élégantes et des éclats instrumentaux qui rappellent que Chicago reste une formation virtuose capable de concilier efficacité et sophistication musicale. Chicago 5 marque ainsi un tournant, c'est celui d'un groupe qui affirme vraiment son identité tout en restant profondément ancré dans une esthétique jazz rock. Chanté par Terry Kath avec le renfort de Pete Cetra, voici une composition qui a pour titre « Now That You've Gone ».

Chicago et ses magnifiques arrangements de cuivre signés du tromboniste James Penko. Alors faut-il parler d'une pointe de déception avec la publication de Chicago 6 au mois de juin 1973? Alors ce serait vraiment injuste, mais il faut dire qu'avec ce disque, le groupe inaugure une nouvelle étape, car c'est le premier album enregistré dans son propre studio, avec un son plus chaleureux, plus pop, sans perdre pour autant l'énergie des cuivres qui, il faut le souligner, sont absents de plusieurs titres qui semblent d'inspiration moins collective. L'écriture se resserre autour de formats plus courts, avec une recherche d'efficacité mélodique assumée. Feeling Stronger Every Day et Just You and Me vont devenir des succès importants, révélant un Chicago peut-être plus accessible, mais aux arrangements toujours très soignés. Et l'album conserve pourtant une dimension jazz-rock, notamment du fait de ses couleurs harmoniques, tout en reflétant une forme de fluidité assez pop. Alors Chicago 6 est peut-être lui aussi à considérer comme un disque de transition, celui d'un groupe qui affine une fois encore son identité et qui va réussir à trouver un équilibre entre sophistication et immédiateté. Mais ça ne l'empêche pas de se questionner sur le devenir de notre monde, notamment avec cette composition dont le titre paraît d'une actualité brûlante, « What's this world coming to ?» Où va ce monde? Bonne question, en effet. Chicago en 1973.

On continue notre exploration de la musique du groupe Chicago. Alors, et je vous rappelle que j'ai choisi de me concentrer sur la première décennie de cette formation, la plus intéressante et la seule qui soit marquée par une véritable créativité collective avec sa fusion de rock, de pop, de blues et de jazz, et toujours ces arrangements de cuivre qui en étaient le signe vraiment distinctif. Alors, en 1973 et 1974, on comprend que Chicago cherche d'autres pistes. C'est normal. Après la somme incroyable de musique créée et enregistrée en 5 ans. Et l'album 7 va proposer quelque chose d'assez surprenant. C'est à nouveau un double album dont la première partie est presque exclusivement instrumentale. Et elle met en avant les trois musiciens dont je vous ai dit au début de cette émission qu'ils étaient à l'origine de l'idée du groupe, le saxophoniste et flûtiste Walter Parazider, le guitariste Terry Kath et le batteur Danny Serafin. Chicago va oser franchir le pas d'une musique résolument jazz et de surcroît un jazz assez expérimental, loin des clichés et de ses formes conventionnelles, ce qui signifie que le groupe prend le risque de dérouter, même si tout le reste du disque conserve une forte empreinte pop et rock, magnifiquement produite, avec sur un titre la participation des Beach Boys. Alors il y avait sur ce disque numéro 7 une réelle volonté de faire coexister deux esthétiques assez éloignées a priori. Alors pari gagné à mon sens, même si cette démarche, j'allais dire malheureusement, n'a pas eu de suite dans l'histoire du groupe. Alors bien évidemment, c'est ce volet jazz expérimental que je vous propose de découvrir avec la composition Air et son prélude qui ouvre le disque. Walter Parazider à la flûte, puis Terry Kath à la guitare, qui font des merveilles. Je vous recommande en particulier de prêter attention au solo de guitare de Terry Kath, qui est une petite splendeur. On écoute ces magnifiques minutes extraites de Chicago 7, disque sorti au mois de mars 1974.

Au mois de mars 1975, Chicago 8 marque un tournant pour le groupe. Alors c'est un album plus direct, où la section de cuivre se met au service d'une écriture resserrée. On passe de l'énergique « Any way you want » à la douceur presque mélancolique de « Brand new love affair » et surtout « All days ». Une chanson qui célèbre l'Amérique des 60s et qui fut un grand succès, signé James Penko. Alors chaque membre du groupe apporte sa couleur, de Pete Cetra à Robert Plant, sans oublier une fois encore Terry Kath et son très hendrixien Oh Thank You Great Spirit. Mais Chicago 8, d'une certaine manière, annonce la mutation plus commerciale qui suivra. Je pense en particulier au succès planétaire que fut If You Leave Me Now en 1976 sur l'album Chicago 10. Alors on va écouter une des dernières compositions importantes à mon humble avis de Robert Plant, Harry Truman. Alors c'est une chanson qui exprime la désillusion politique de l'Amérique post-Watergate. Chicago en appelle symboliquement à Harry Truman, figure d'intégrité et de franchise citée en exemple dans une époque troublée. C'est une critique douce amère de la classe politique et un souhait de retour à une forme de responsabilité morale. Un titre léger en apparence, mais bien ancré dans le climat de défiance des années 70. Harry Truman.

sur cette composition dédiée à Harry Truman prennent fin ses 96e impressions jazz consacrées au groupe Chicago, dont on n'oubliera pas qu'il avait à cette époque un concurrent, sans doute moins populaire mais tout aussi ambitieux, le groupe Blood, Sweat and Tears. Peut-être vous souvenez-vous d'une composition qui avait connu un beau succès, Spinning Wheel, chantée par David Clayton Thomas, qui vient d'ailleurs de nous quitter, tout comme Walter Parrott-Zeider, l'un des membres fondateurs de Chicago que j'ai évoqué ici à plusieurs reprises. Il faut savoir enfin que Chicago connaîtra un véritable choc le 23 janvier 1978 avec la disparition accidentelle de Terry Kath. Ce jour-là, le guitariste assistait à une fête chez un technicien du groupe et Kath, qui était passionné d'armes à feu et les manipulait souvent de façon un peu insouciante malgré les mises en garde de ses proches, jouait avec un pistolet et il croyait l'arme déchargée. Il se serait mis le canon contre la tempe en plaisantant avant qu'un coup ne parte accidentellement, il est mort sur le coup. Voilà, sa disparition a été un choc immense pour le groupe, Terry Kath étant considéré comme l'âme instrumentale de Chicago, un guitariste virtuose que, je l'ai déjà dit, Jimi Hendrix admirait particulièrement. Sa mort marquera un tournant, le groupe continuera mais son son évoluera vers quelque chose de plus lisse, plus pop, notamment avec la place grandissante de Pete Cetra au chant, un style bien différent de l'énergie rock que Kath avait insufflé durant cette première décennie. Plus rien ne sera jamais pareil. Chicago publiera de nombreux autres disques au cours des décennies suivantes, mais aucun d'entre eux ne laissera de véritables traces et n'a la puissance créative de ceux enregistrés entre 1969 et 1977, entre Chicago Transit Authority et Chicago 11. Merci à Mathieu qui a assuré la technique et la réalisation de cette émission que vous pouvez retrouver en podcast à la page de l'émission sur le site de Radio Déclic. Merci à Isabelle qui va porter la bonne parole d'Impression Jazz sur les réseaux sociaux. Quant à nous, eh bien, nous nous retrouverons pour un numéro 97 d'Impression Jazz qui sera un hommage à celui qui nous a quitté au mois de février, Michel Portal. D'ici là, portez-vous bien, faites le plein de musique, de toutes les musiques. À bientôt, au revoir.

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0: chair. C'est parti pour l'émission de juillet.
1: On est en juillet déjà, il fait chaud comme tout.
0: Ouais, on est dans les locaux de Radio Déclic, à Villers-le-Sec, et on est calfeutré.
1: Dans la salle d'expo, il fait meilleur, il fait frais, il y a du papier à lui sur toutes
0: les fenêtres.
1: Avec des
0: belles pierres apparentes. Oh, quel bel endroit, il fait bon, là on est bien. Donc vous êtes bien, notre émission sans papier, mais...
1: Pas sans voix.
0: Voilà, et on avait quand même très envie, pour ceux qui n'ont pas eu l'occasion de l'écouter en direct, on a fait une émission au Plateau de Haye, le 20 juin, à la Cuisine Ouverte, si certains connaissent, une grande halle en plein milieu du quartier. Mmh. Et ça a été un temps très fort, et pour Radio Déclic, puisque Radio Déclic fêtait ses 40 ans, toute jeune femme, et nous fêtions, là, si on peut dire comme ça, la journée mondiale des réfugiés.
1: Voilà, et donc on s'est dit que pour cet été, on allait se mettre dans un format un peu spécial, peut-être un peu la flemme du fait des grosses chaleurs, mais aussi l'envie, l'enthousiasme de vous refaire entendre ces échanges, ces interventions culturelles, que ce soit en chant, en slam, en description d'un roman. Bref, on avait envie de vous donner à entendre à nouveau l'émission du 20 juin, donc oui. En deux parties.
0: C'était un plateau très très riche, ouais.
1: Voilà. Alors on vous laisse écouter, découvrir, approchez-vous de votre transistor, et c'est parti. On sait qu'on...

0: Voici notre émission tant attendue et tant préparée en direct ici au plateau de Huée pendant 2 heures, de 11h à 13h. L'émission sans papier mais pas sans voix, à l'occasion de l'anniversaire de la toute jeune Radio Déclic qui n'a que 40 ans, c'est très jeune quand même.
1: Une gamine.
0: Et puis surtout la journée mondiale des réfugiés.
1: Voilà, cette occasion vous propose une émission de 2 heures avec beaucoup d'invités, des interviews, de la musique, des jeux à questions. Alors, spécial message pour les gens qui nous écoutent à la radio, nous sommes des milliers sur le plateau de Huée.
0: Allez les présent. Milliers
1: ouais,
0: allez.
1: On veut vous entendre
0: ouais, ouais, ouais. Voilà. Grosse ambiance
1: au moins des milliers. Et puis, spécial message pour les gens qui sont présents là, sachez qu'il y a des millions d'auditeurs de Radio Déclic qui nous écoutent.
0: Très bien. On voulait faire un petit coucou aussi là dans le quartier. Il y a des musiciens qui sont en train de déambuler pour faire descendre les gens des immeubles pour qu'ils viennent nous retrouver ici sur ce qu'on appelle la cuisine ouverte. Donc venez nombreux. Donc il y a un groupe qui s'appelle Zazatak là qui est en train de tourner, un trombone, un saxophoniste, une trompette. Alors on a quand même souhaité que cette émission soit interactive. Et pour ce faire, on a Odile qui est là, qui est d'Amnesty International, accompagnée de Mano qui vient d'arriver. Bonjour Mano. Et donc Odile va partir à votre rencontre.
1: Bon, c'est Franck qui va poser.
0: Ah, finalement,
1: qui va déambuler. Odile va poser la question.
0: Odile va poser les questions. Finalement, tu restes assise, Odile. T'as raison, il fait très chaud. Donc c'est Franck qui va venir vous rencontrer. Suite à une question posée par Odile, une question sous forme, je crois, de QCM.
2: Voilà, tout à fait. Bonjour à tous.
1: Et d'ailleurs, juste avant que tu poses la question, Nabil, si tu veux, tu peux distribuer les petits cartons de couleur à tout le monde.
2: Avec Jean-François, du mouvement contre le racisme pour l'amitié entre les peuples, qui interviendra.
3: Bonjour.
1: Salut Jean-François.
0: Il sera un peu notre maître capello, s'il y en a à qui ça rappelle des choses. Ça va être le grand savant qui va donner la réponse la plus argumentée possible aux questions d'Odile.
2: Voilà. Et puis Mano qui nous accompagne du groupe de Toul d'Amnesty International.
4: Bonjour à tous.
1: Salut Mano.
2: Voilà la première question que nous avons. Imaginez, en France, les immigrés sont 17 millions, soit 25% de la population, 3 millions 8, soit 2,5% de la population, ou bien 7,7 millions, soit 11% de la population.
5: Monsieur, vous avez répondu quelle réponse ?
6: La deuxième.
3: Bonjour. Ben, je suis un peu surpris parce que nous ne sommes pas représentatifs de la population française, hein, parce que le chiffre de 25% de gens qui croient qu'il y a 25% d'immigrés en France, eh bien, il est majoritaire. C'est-à-dire que les gens croient réellement qu'on est massivement envahi par des immigrés. Ce qui est faux.
2: Ah bon ?
3: Absolument. Eh bien oui, mais malheureusement, il faut faire attention parce que beaucoup de gens surestiment complètement le nombre d'immigrés en France. Alors, la bonne réponse, c'était en effet 7,7 millions, c'est-à-dire 11%.
2: D'accord.
3: Mais il y a quelqu'un qui a posé la bonne question.
2: Qu'est-ce qu'on appelle un immigré ?
3: Et voilà.
2: Ouais.
3: Alors, c'est assez simple. Un immigré, c'est quelqu'un qui est installé dans un pays alors qu'il est né dans un autre pays. Tout simplement. Qu'il est né étranger dans un autre pays et qu'il est venu s'installer en France. Mais, alors attends, tu préciseras tout à l'heure, parce que je voulais dire qu'il ne faut pas confondre avec le nombre d'étrangers. C'est peut-être pour ça que tu posais la question. C'est que parmi les immigrés, il y en a qui ont été naturalisés. Mais ils restent toujours immigrés jusqu'à leur mort, puisqu'ils ne vivent pas dans le pays où ils sont nés. Donc, il y a moins d'étrangers qu'il n'y a d'immigrés. Et alors, je vous donne le chiffre, il n'y a en France que 4 millions d'étrangers, c'est-à-dire 8%, alors qu'il y a 11% d'immigrés. Mais ça veut dire qu'il y en a 3% qui sont toujours des immigrés, mais qui ne sont plus des étrangers parce qu'ils ont été naturalisés. Il y a quelqu'un qui voulait...
1: Franck, tu passes avec Attends. Le micro, on est en pleine émission de radio, sans micro, on ne vous entend pas, nos millions d'auditeurs.
7: Je suis née au Maroc.
1: Oui.
7: Est-ce que je suis une immigrée?
1: Ah.
3: Alors.
1: Maître Capello.
3: J'ai précisé, née étranger dans un autre pays. Alors, c'est intéressant la question parce que si tu es née française au Maroc, tu n'es pas considérée comme immigrée. Mais vous, certains peuvent peut-être avoir le chiffre de l'ONU qui, elle, va dire qu'il y a 13% d'immigrés. Parce qu'eux, ils comptent tous les gens nés à l'étranger. Donc, toi, par exemple, ou pour prendre quelqu'un de connu, Giscard d'Estaing, qui est né en Allemagne, eh bien, pour l'ONU, c'est un immigré. Pour la France, ça n'en est pas un.
1: Alors, je propose de poser deux, trois questions d'abord à Jean-François, comme tu venais d'avoir la parole. Donc, tu es là au nom du MRAP, le mouvement contre le racisme et pour l'amitié entre les peuples. C'est un mouvement qui existe depuis combien de temps? Et éventuellement, j'avais en tête que ça me faisait penser à SOS Racisme ou Ralfron ou d'autres mouvements autour des mêmes thématiques. Est-ce qu'il y a du lien avec ces mouvements-là? Est-ce que c'est le fruit de ça? Est-ce que c'est un reste de ça? Est-ce que c'est autre chose?
3: Oui, c'est bien sûr qu'on a des liens et qu'on fait des choses ensemble, mais contre le racisme. Mais c'est pas la même histoire. Alors, très rapidement, pour le MRAP, c'est un mouvement assez ancien. Il est né en 1949. Et il a été fondé par des gens qui avaient participé à la résistance et qui, entre autres, avaient aidé à cacher des juifs, etc. Et après la guerre, ils se sont dit, bon ben, il faut continuer parce que le racisme n'est pas mort en 1945. Hein.
1: Ouais.
3: Donc, ils ont créé ce mouvement, mouvement contre le racisme, qui a continué le combat contre toutes les autres formes de racisme.
1: D'accord. Voilà, et aujourd'hui, ça existe encore partout en France?
3: Alors effectivement, c'est un mouvement qui est très décentralisé, qui comporte des comités locaux. Il y en a à peu près 70 à travers la France qui mènent des actions qu'on appelle de proximité, c'est-à-dire...
1: Quel type d'action, tiens, justement?
3: Eh ben, le plus possible auprès de la population pour justement corriger les idées fausses et puis essayer d'arracher les idées sur le racisme, les préjugés, toutes sortes de préjugés, hein, parce
1: à que... À travers là, des interventions
3: des
1: à l'école,
3: mais
1: par exemple...
3: Mais il n'y a pas que les immigrés. Il y a les souvenirs du colonialisme, il y a des...
1: Ok.
3: Oui.
1: Alors, quel type d'intervention, ouais, à l'école, à la radio, justement,
3: voilà,
1: sur la radio
3: absolument.
1: Des
3: il n'y a pas... Okay. Il y a toutes sortes d'actions qui peuvent toucher la population, les fêtes, des fois des conférences, mm-hmm. beaucoup d'interventions dans les écoles ou auprès de la jeunesse, ou des publications, etc. On essaye de toucher le maximum la population.
1: D'accord. Et sur Toul, puisque je crois que tu es sur le territoire de Toul, vous êtes en lien avec le MRAP et le mouvement là qui s'oppose à, enfin qui voudrait bien voir disparaître une fameuse statue récemment érigée sur le territoire.
3: Ah.
1: Est-ce que vous avez des liens?
3: La gloire, la triste gloire de Toul. Non, mais ça c'est un truc incroyable. J'ai dit justement que dans le racisme il y avait le souvenir du colonialisme.
1: Hein. Ouais.
3: Eh ben, voilà, le Bijard était natif de Toul. Il y a vécu, il y a passé sa retraite, donc il est assez connu. Et il y a eu un concours de circonstances qui fait que la mairie a accepté qu'on installe une statue de Bijard à Toul, ce qui est évidemment une honte et puis un contresens historique, enfin un souvenir justement de la guerre d'Algérie, de la torture, des pires moments de l'armée française. Et oui, il y a un collectif qui essaye de faire enlever cette statue honteuse.
1: Merci Jean-François, je passe la parole à Odile là, qui trépigne aussi d'intervenir. Toi tu es militante auprès de Amnesty International avec Mano. Est-ce que vous pouvez nous dire déjà deux mots sur que fait Amnesty International?
2: Alors c'est une ONG qui existe depuis 1961. qui est internationale, qui regroupe 10 millions d'adhérents de par le monde. Il y a 480 groupes locaux comme le nôtre à Toul. Il y en a bien sûr à Nancy. Et il y a notre action est fondée sur, en particulier sur la Déclaration universelle des droits humains de 1948. Donc c'est un peu la période où effectivement la résistance, etc., a produit des idéaux et des actions pour une plus grande justice.
1: D'accord. Quel type d'action vous menez ?
4: Je pense que Amnesty, le symbole d'Amnesty, c'est un peu le stylo, quoi. C'est pas grand chose un stylo, mais en fait, ça permet d'alerter. Ça permet de dire aux gens qu'il se passe des choses pas normales, qui sont contraires aux droits humains. Et en signant des pétitions, on alerte les dirigeants politiques, on alerte la population. Voilà, il y a une belle pétition là qu'on voit dans le public là, et tout le monde se précipite d'ailleurs pour aller la signer, hein, parce que c'est important.
0: On nous arrache les crayons.
4: Voilà, ouais, je pense qu'on n'a pas pris assez de crayons. Quoi. Ah là. C'est une belle arme, le crayon.
1: Donc Isabelle tend une pétition effectivement sur un support jaune. Mmh. Il est encore temps de la signer quand.
0: Oui, Isabelle, tu veux nous en dire deux mots?
8: Il s'agit d'une pétition donc lancée par Amnesty International, et c'est une campagne de longue haleine puisque les signatures sont ouvertes jusqu'à fin décembre 2026. Et cette pétition, elle demande des papiers pour tous et toutes, et notamment pour tous ceux et toutes celles qui travaillent en France depuis de nombreuses années, qui sont obligés, dans certains cas, de travailler sans papier, et dans d'autres nombreux cas, qui travaillent en étant obligés de passer des heures et des heures à la préfecture tous les 3 mois, tous les 6 mois, tous les ans, pour faire renouveler de pauvres petits titres de séjour. Voilà, avec souvent, malheureusement, la perte d'un emploi, parce que le renouvellement du titre de séjour ne s'est pas fait à temps. Donc voilà, merci de la signer, cette pétition. Elle est là aujourd'hui sur papier. Vous la retrouvez aussi en ligne sur le site de RESF et évidemment sur celui d'Amnesty.
1: Super, merci Isabelle. Vous ne œuvrez pas que sur des causes propres à la France et à la situation en France, vous œuvrez sur des causes partout dans le monde.
2: Dans le monde, effectivement, des gens victimes de violations des droits humains, que ce soit par des armes, des viols, des usurpations de terres. Il y a de multiples causes pour lesquelles on se bat. Nous, à Toul, on défend particulièrement une porte-parole d'une communauté sud-africaine. La communauté possède des terres, et ces terres sont spoliées. La société minière australienne n'est pas encore intervenue, mais c'est menaçant. Et il y a eu déjà 3 porte-parole assassinés. La justice ne donne pas suite aux plaintes suite à ces meurtres, et nous essayons de défendre cette porte-parole et sa communauté.
1: Merci. Mano, t'allais ajouter.
4: Oui, je voulais ajouter que Amnesty, c'est un gros travail d'enquête aussi, qui est fait de collecte de preuves, de témoignages, ce qui permet d'avoir des rapports qui vont être diffusés dans les médias auprès des politiques, pour qu'ils soient bien conscients, enfin qu'on ne puisse pas dire ben non, il ne se passe rien, non, vous racontez des bêtises. Non, Amnesty, c'est aussi tout ce travail d'enquête qui est très important.
1: Très bien, merci de la précision. Et puis, j'ai envie de dire que dans certains pays, il ne fait pas bon militer, effectivement, on y risque sa vie. Et je souhaite que ça n'arrive pas jusqu'à chez nous, ce genre d'ambiance.
2: Le tout départ d'Amnesty, c'était un Anglais qui s'est montré scandalisé, qui s'est exprimé parce qu'il y avait au Portugal une dictature et des prisonniers.
1: On a évoqué leur émission, je ne sais plus.
0: Ah oui, leur émission, effectivement.
1: Alors, pendant ce temps, Paulin, tu peux venir t'installer, ça va être ton tour dans 2 heures.
0: Alors, petite chronique de l'antiracisme au quotidien, une émission qui a lieu, enregistrée à Radio Déclic, dont nous fêtons l'anniversaire aujourd'hui, qui est animée par vous deux, donc voilà. Odile et Jean-François.
3: Émission mensuelle. Ouais. Et si vous la ratez, bah, vous pouvez l'écouter en podcast, sur le site de Radio Déclic.
1: Super. Et là, si vous ratez Paulin qui va être présenté par pourrez l'écouter sur son site, etc. Vas-y.
0: On est très, très heureux d'accueillir Paulin pour plein de raisons. Paulin, on l'a rencontré il y a un an chez Leslie et César, des comédiens engagés qui avaient hébergé trois jeunes qui venaient d'arriver. Et Paulin, quand on l'a rencontré, ne parlait pas du tout français, puisqu'il est né au Congo Kinshasa, mais qu'il a grandi en Angola. Donc, il parlait uniquement portugais. Et Paulin veut qu'on montre son trophée, vous allez voir. Et figurez-vous que Paulin, qui ne parlait pas du tout français il y a un an, aujourd'hui compose et chante en français. Donc c'est quand même exceptionnel. Et Paulin a fait partie du concours qui a été organisé par Radio Déclic, donc qui s'appelle Balance ton flow. Et Paulin a participé à ce concours et il a été le numéro 1.
1: Yes, bravo Paulin. Spéciale ovation.
0: Et il est venu avec son trophée. Donc voilà, francophone, et il gagne un concours de composition.
1: Et tu vas nous interpréter Pyramide de papier, je crois.
0: Ouais.
1: Totalement en lien avec notre sujet du jour. Mathieu, technique. Merci.
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1: Bravo, Paulin. Magnifique, bravo, Paulin.
2: Merci, Paulin.
3: Merci à vous.
1: Odile, la seconde question pour le jeu.
4: Voilà, nous parlions de papier. Et justement, la deuxième question est... Combien de catégories de cartes de séjour existent-ils ?
2: Donc, réponse verte.
4: Une catégorie, c'est la réponse A.
2: Verte.
1: Vert. Carton vert.
4: Deux catégories, c'est la réponse B.
2: Orange. Carton orange.
4: Trois catégories, c'est la réponse C. Donc, c'est quelle couleur ?
1: C'est rouge.
4: Rouge.
1: Ouais.
2: Voilà. Ah. Alors, on voit quelques cartons rouges.
1: Beaucoup de rouges, beaucoup de rouges, oui.
2: Ah, un orange. deux oranges. Oh, trois. Ah, bon, aucun ne se prononce pour un seul titre de séjour. Ah. Franck, le micro, il est par là.
1: Approchez les gens du quartier. Il y a des gens du quartier qui arrivent. Venez. Cette émission est ouverte à vous aussi. Venez nous retrouver.
2: Les enfants et les plus âgés.
5: Ok. Alors, monsieur, madame, pardon. Vous avez répondu le carton rouge. Pourquoi donc ?
2: Eva.
6: Je pense qu'il y a une multitude de possibilités et puis j'ai envie de répondre aussi par carton rouge à cette multitude.
2: Ah, double sens.
1: En période
2: autre
1: de
2: commentaire.
1: Foot, ouais,
2: une fois, deux fois, trois fois, parole à Maître Capello s'il n'y a pas de réponse dans le public.
7: Oui, en réalité, il y en a trois. Voilà, la bonne réponse, c'était 3. Alors, il y a des cartes temporaires de 1 an, il y a des cartes pluriannuelles entre 2 et 4 ans, et puis il y a la carte magique, la carte de résident de 10 ans, qui a été obtenue d'ailleurs en 1984 à la suite d'un mouvement important, d'une grande manifestation, la marche pour l'égalité des droits, qu'on appelle quelquefois la marche des beurs, hein, mais en tout cas c'est à ce moment-là qu'on a créé une vraie carte résident de 10 ans, renouvelable, etc. Alors pourquoi il y en a qui pensent que c'est pas beaucoup, 3, c'est parce que ils confondent les 3 types de cartes avec les causes multiples pour lesquelles elles peuvent être accordées. Alors là, les causes sont en effet très très nombreuses. Hein. Il y en a une trentaine. Mais la trentaine de causes, alors la famille, le travail, la santé, etc., se regroupent sur 3 types de cartes qu'on peut avoir dans sa poche. Voilà.
1: Si, il y a une réaction.
2: Ah, ouais. Un complément de tête.
8: Ouais. Je viens juste d'arriver. J'étais avec la troupe.
2: On a entendu la question.
8: Je me présente, Hassan.
2: Ouais.
8: Je suis habitant du quartier.
2: Mm-hmm. Bienvenue.
8: Merci.
2: Vous avez entendu la question, c'était on vous demandait une réaction
8: non,
2: à la question.
8: Non, j'ai le stress.
2: Ah, pardon. Ah. Okay. Alors nous aussi, parce qu'on a le temps à gérer. Alors,
8: non, parce que j'ai passé...
2: Allez-y, Hassan.
8: J'ai passé 7 ans sans papier.
2: Okay.
8: Et j'ai obtenu ma carte de résident il y a quelques mois.
2: Très bien.
8: Mais j'ai encore le stress.
2: Parce que la carte, elle est pour combien de temps ?
8: Non, les 7 ans que j'ai passé sans papier...
2: Oui. Il vous reste du stress après coup.
8: Là, je me tremble complètement.
2: Et même la carte...
8: Jusqu'à maintenant, quand je vois la voiture de la police...
2: Ça vous fait peur.
8: Je me mets à l'écart.
2: Alors, Hassan, il va pas falloir... Je suis désolé, on va pas pouvoir vous laisser le micro longtemps, mais...
8: Oui, juste pour vous dire...
2: Voilà.
8: Il y a 3 cartes. 3 voilà. ans et voilà. 4 ans, puis 10 ans. Mais le problème, c'est pas les cartes. Le problème, c'est le... Le temps qu'on passe d'attente dans on ne sait pas, est-ce qu'on aura des papiers d'abord quand on est sans papier, est-ce qu'on aura les papiers, et quand on a une carte d'un an, il faut après juste 3 mois, il faut commencer les démarches à renouveler, et dans des préfectures on peut rester un an d'attente avec 3 trois récipicés. Parfois, on perd notre travail. Parfois, on perd le logement. Et cette incertitude, alors, c'est de la torture, moi, je l'appelle. Et ça, quand vous avez votre... Après 7 ans de sans-papiers, ou bien après 5 ans, vous n'avez pas les papiers, vous n'êtes pas en bonne santé.
2: Alors, Hassan...
1: Merci pour merci ce témoignage. Oui.
2: Hassan, merci. Je vous propose de... Voilà. Merci beaucoup, moi, vous avez bien fait de prendre la parole. Je vous demande de rendre...
8: Moi, alors, j'ai carte de...
1: Excusez-nous.
8: Oui, j'ai juste... Ouais.
2: Pour finir...
8: Je veux juste savoir, est-ce qu'il y a une démarche...
2: Une question pas prévue.
8: ...spéciale pour que les associations sortent de la protestation à des actes réels sur le terrain.
2: D'accompagnement. Okay.
1: Là, vous avez plein de gens qui font des actes réels au quotidien autour de vous, là.
2: Alors je vois Odile qui lève la main avant de passer la parole à Chimel.
4: Oui, juste pour dire que ce que vous venez d'exprimer, Amnesty International l'a exprimé également, a recueilli beaucoup de témoignages semblables et a conçu un rapport qui est lisible sur amnesty.fr. qui relate effectivement ses vécus et les conséquences sur la santé, par exemple.
0: Mmh. Ouais. Ce rapport, c'est à la merci d'un papier. Je vous invite à aller le voir sur le site d'Amnesty, il est très intéressant.
1: Bien, on accueille à cette table Chimel, qui est camerounaise et qui a quitté son pays. Elle était institutrice, elle a quitté son pays, elle a fui les combats. Et voilà, elle va venir témoigner de son vécu.
2: Merci Fred pour cette présentation. Chimel, bienvenue à nos côtés aussi. Et Hassan, encore une fois, merci pour le témoignage parce que c'est une super transition en fait. Chimel, elle va témoigner un petit peu. Et pour l'instant, elle n'a pas la chance d'avoir encore ce titre de séjour malgré le nombre d'années de présence en France. Donc déjà Chimel, est-ce que tu veux nous dire deux mots sur toi? Tu viens du Cameroun. Je crois que tu es venue avec deux enfants qui sont les tiens. Comment s'appellent-ils?
9: Bonjour, ils s'appellent Junior et Emanuela.
2: Ok, Junior et Emanuela, quel âge ils ont?
9: Junior, il a 7 ans et Emanuela, elle a 4 ans.
2: Ok, ils vont à l'école?
9: Oui, ils vont à l'école.
2: D'accord, ça se passe bien pour eux?
9: Oui, plus ou moins bien, malgré que le Junior, il est un peu perturbé par ma situation. Parce qu'il pose beaucoup de questions et franchement, il a besoin des réponses que je n'ai pas.
2: D'accord. Alors, des réponses au sujet de ta situation.
9: Oui.
2: Tu es en France depuis combien de temps?
9: Je suis en France depuis 3 ans.
2: D'accord. Oui. Et depuis 3 ans, tu essaies d'obtenir un titre de séjour?
9: Effectivement, oui. Quand je suis arrivée, j'ai fait une demande d'asile qui n'a pas marché. Je suis allée à l'OFPRA et ma demande a été rejetée. J'ai fait le recours au niveau de la CNDA qui a été une fois de plus rejetée. Après 7 mois, j'ai reçu une OQTF que j'ai contestée au niveau du tribunal administratif à Nancy et qui a été à son tour rejetée en août dernier.
2: Et est-ce que tu comprends les raisons, est-ce que tu connais les raisons de ces refus?
9: Bon, dans les textes que j'ai lus, quand on est débouté d'asile au niveau de la CNDA, l'OQTF devient automatique. Parce que, bon, on n'a pas de papier et du coup, on nous donne une OQTF.
2: D'accord, je crois que c'est ce que doit appeler le gouvernement, une gestion des demandes avec fermeté et humanité. Est-ce que tu vois où est l'humanité dans cette démarche du gouvernement ou des services de la préfecture? Comment tu ressens cette situation?
9: Mon ressenti, je ressens vraiment de la frustration parce que quand je suis arrivée, en fait, quand on arrive ici, on ne s'attend pas à ce qui se passe ici parce que le côté administratif, il est hyper compliqué. Mm-hmm. Déjà, on ne comprend pas comment ça fonctionne, tout ça. Et les migrants qui arrivent ne sont pas préparés à tout ça. Et parfois, les déboutés, ce n'est pas qu'ils n'ont pas... c'est pas que leur histoire n'est pas vraie, mais c'est qu'ils ne sont pas suffisamment préparés. La culture que nous avons n'est pas la même qu'ici. Par exemple, je vois le cas de mes interviews quand j'étais à l'OFPRA. Par exemple, chez moi, dans ma culture, on ne regarde pas les gens dans les yeux. Mais ici, c'est contraire. Quand je baisse les yeux, quand je parle du viol que j'ai subi, c'est parce que chez moi, ça ne se fait pas de regarder les gens quand on parle de sujets pareils. Mmh. Mais ce n'est pas la même considération qu'on a. Donc, on peut avoir un motif vraiment vrai, mais et qu'on n'arrive pas à l'exprimer correctement parce qu'on n'est pas suffisamment informé comment les choses se passent ici.
2: Donc tu penses que ça contribue à ce qu'on ne croit pas ton histoire?
9: Effectivement, aujourd'hui je me dis que s'il y avait une autre vision, une façon d'enseigner les migrants qui arrivent sur la façon de se comporter, la façon de voir les choses, je pense qu'il y aura moins de déboutés. Parce que je pense, dans ma situation, c'est ce qui est arrivé.
2: D'accord. Et pourtant, donc le pays d'où tu viens, la zone d'où tu viens, est en situation de guerre, c'est ça?
9: Oui, la zone anglophone, il s'agit du sud-ouest, du Cameroun et du nord-ouest. Vous pouvez regarder sur Internet le Nozo. On appelle ça le Nozo au Cameroun. Il est en conflit en ce moment et ça continue. On tue des femmes, on tue des hommes, des enfants. Les enfants ne vont pas à l'école. Donc c'est une réalité. Et dans mon rapport de rejet, ça a été reconnu. L'OFPRA a reconnu qu'effectivement, il y avait un conflit qui se passait là-bas. Mais ils ont dit que moi, je n'ai pas donné des raisons qui étaient propres à moi. Donc je pense qu'il faut vraiment parler de ça aux migrants qui arrivent, leur coacher par rapport à la posture, comment se comporter lorsqu'on est en face des agents de l'OFPRA.
2: Et Frédéric disait que tu étais enseignante au Cameroun.
9: Oui.
2: Donc tu as pu enseigner jusqu'à la période avant de partir, c'est ça?
9: Oui, j'avais suivi une formation d'institutrice, bien qu'en quittant le Cameroun, je n'étais pas encore à la fonction publique, je n'étais pas encore intégrée. Je travaillais comme bénévole dans des écoles.
2: D'accord. Donc, est-ce que c'est le métier que tu aimerais faire en France ou est-ce que tu aspires à d'autres métiers le jour où tu pourras travailler avec un titre de séjour? Et de quoi tu rêves?
9: Oui, c'est un métier qui je suis passionnée de l'enseignement, j'ai été formée pour ça et quand je regarde en France, c'est vraiment un très long parcours parce que pour enseigner en France, il faut être naturalisé, il faut avoir la nationalité, donc c'est un grand parcours qu'il faut passer pour pouvoir intégrer les structures d'enseignement.
2: Alors, avant d'en arriver là, effectivement, là, tu es sur le territoire de Toul, tu es accompagné par des associations, je crois. Hassan évoquait justement quand est-ce que les associations passent à l'action aussi. Là, il y en a plein, hein, des gens d'associations qui agissent. Et je crois, autour de toi, que tu es accompagné pour t'héberger, pour te nourrir et pour essayer de suivre ton dossier administratif comme il le faut.
9: Oui, je suis accompagnée par des très bonnes associations, des gens, des personnes qui me suivent au quotidien, qui regardent mon évolution, si je vais bien, si les enfants vont bien aussi. Et je salue ici toutes ces personnes qui ont le cœur sur la main sur le cœur. Donc je leur dis vraiment un grand merci parce que sans eux, je ne sais pas ce que je serais aujourd'hui.
2: Merci. Est-ce qu'autour de la table, il y en a qui participent à accompagner Chimel? Odile, tu la connaissais ou...
10: Ben, je la connais parce qu'elle est bénévole à l'association Mosaïque.
2: Okay.
10: Donc elle aide des enfants dans leur devoir ou lors de sortie. C'est comme ça que j'ai rencontré.
2: Ok. Tu participes à la vie locale comme les autres personnes au même titre. Très
9: oui.
2: Bien.
9: Je fais beaucoup de bénévolat, même en dehors de Toul. Je suis bénévole au petit frère des pauvres aussi ici en Nancy.
2: Okay.
9: Je fais le restaurant du cœur comme bénévole, la Croix-Rouge à Mosaïque, à Femme Relais. En fait, je fais plein de bénévolat pour me rendre utile en fait. Donc pour m'occuper et oublier l'aspect de papier parce que là ça m'aide à m'intégrer aussi en France.
2: Merci Chimiel, je te propose qu'on s'en arrête là. Moi, que tu veuilles dire un dernier mot peut-être avant de conclure la petite interview.
9: Oui, j'aimerais remercier tout ce beau monde qui sont là, parce que sans eux, nos voix ne peuvent pas porter, et qu'ils continuent de soutenir les sans-papiers, ceux qui n'ont pas de papier au quotidien. Franchement, le côté humanitaire, que ça vibre en vous et que ça continue de vibrer, parce que sans vous, nous ne sommes rien.
2: Et bonne chance à toi, Chimiel. Alors, merci. Je propose qu'on t'applaudisse.
1: Bravo, Chimiel.
2: Merci beaucoup. Bravo à Junior et Emmanuela d'accompagner leur maman dans cette épreuve.
1: Alors, Fred. On va accueillir Mamadou Saliou Koulibaly. Donc, Mamadou est guinéen. Il est en France depuis 2018. Et Mamadou est écrivain. Alors, il a écrit « Les mineurs désolés », un petit clin d'œil, « Les cadavres cramés » et « Mon continent se réveille ». Et là, tu vas nous lire un extrait des cadavres cramés.
11: En 6 mois, je les ai écrits. Maintenant, je vais vous dire, j'ai écrit « Les cadavres cramés » qui explique les tracés migratoires, la perte en vie humaine. J'ai écrit aussi « Les mineurs désolés », la déception, la recesse de papier dont affirme, confirme le monsieur. Lisez-le, c'est écrit « Mon continent se réveille ». Je sois rouge, noir, brume, jaune. C'est le sang qui coule dans mes veines. Mm. Ici, je vais vous lire un petit extrait de mes romans. Mais j'ai un accent un peu bizarre. S'il y avait quelqu'un qui lisait, voilà, si vous ne comprenez pas, n'hésitez pas à poser la question. Et aussi, je peux donner à quelqu'un pour éclaircir les passages. C'est là, les cadavres cramés. Les cadavres cramés, ce sont les voyages sans retour de plusieurs familles, des jeunes, des hommes, des femmes matures, des gosses, des nourrices, avec des bébés dans les roues ou qui marchent, des belles filles aux poitrines bombées, des gamins innocents et intelligents, des adolescents motivés, courageux et sans peur, accompagnés par des vieillards qui sacrifient les âmes de leurs fils pour échapper à la pauvreté, à la maltraitance, l'injustice, la guerre, le mariage forcé, précoce, et aussi à la mauvaise gouvernance du continent. Comme la violence, la corruption, la démagogie, l'analphabétisation du système gouvernemental, de leur lieu de naissance, les conduisant à périr dans un cimetière sans limite et brûlant, sous des tempêtes, à la température égale au fil des enfers, cramant leur cou comme des allumettes et qui les noircit comme des fumées, des déforestations, des cultures qui circulent leur sang comme si c'était une hémorragie. Une hémorragie, des eaux de leur corps comme les fuites d'un tuyau des robinets et qui poussent leurs organismes à avoir encore plus besoin d'eau. Le minimum avec des repas légers pour survivre, il paraît que ceci est différent à la première. Lui, il n'a ni grain chaude, ni pierre, avec du sable qui paraissent à la surface, Lui, il possède un monstre de profondeur, pas comme les autres, des vagues sous forme de montagnes, des énormes vents et des tempêtes, des animaux féroces et dangereux qui détruisent la vie et les bateaux, chargés des humains sacrifiés et noyés dans des profondeurs et qui flottent à la surface comme des ordures ou des débris. Parfois, ils se font dévorer et repousser par des animaux au bord des cimetières comme des produits toxiques. Aucune ressemblance avec des visages rongés, ses yeux dépouillés, ses membres détachés, ses ventres gonflés. Merci, l'ensemble, si vous voulez consulter les cadavres cramés pour connaître mieux. Merci à vous, merci les associations qui nous accompagnent.
2: Merci à toi. Merci. Si vous avez des questions, est-ce qu'on peut acheter tes livres, Mamadou, quelque part? Est-ce qu'on peut acheter tes livres? Comment on fait pour les trouver?
11: Oui, Vous pouvez les acheter sur Amazon. Ils sont disponibles.
2: Sur Amazon.
11: Par deux maisons d'édition. Les cadavres cramés, c'est maison d'édition. Les cadavres cramés et les mineurs désolés sont édités par Falcon Édition.
2: Okay.
11: On a aussi Mon Content qui se réveille. Là où j'ai dit je suis rouge, jaune, vert. Pourtant, c'est le sang qui coule dans mes veines. 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
2: Merci Mamadou.
1: Bravo Mamadou.
2: Merci à la santé. Bientôt, t'as bien fait de venir. Merci Fred.
1: Alors Odile, reprends le micro pour une troisième question.
4: En 2025, les morts et disparus recensés en Méditerranée ont été, réponse A, 2108.
1: Réponse... Ah, c'est vert. Hein.
4: Comment ?
1: Vert, carton vert.
4: B, 542, donc orange.
1: Carton orange, oui.
4: C'est 15317.
1: Carton rouge.
4: Rouge.
12: Je pense que c'est le maximum dans la question, donc il n'y a pas le choix.
4: Malheureusement. D'accord. Un autre choix ?
2: Avec un commentaire, si vous voulez, n'hésitez pas.
13: Oui.
2: Denis, bonjour.
13: Bonjour. Sans connaître les détails, parce que c'est assez morbide, mais le problème, c'est que le secours aux migrants qui traversent la Méditerranée est complètement désorganisé au niveau des États. Et donc, du coup, ça amène énormément de morts. C'est pour ça que j'ai voté pour le plus long. C'est terrible, le nombre le plus important.
1: Très bien. Alors, on a Jean-François qui va nous répondre parce que c'est notre maître Capello. Et ensuite, c'est Sifax qui prendra la parole, qui a été bénévole, qui est en ce moment bénévole à SOS Méditerranée après y avoir été salarié. Hein. Allez, Jean-François, on t'écoute.
7: Oui, ben je crois qu'on laissera SOS Méditerranée qui est spécialisé sur ce problème-là. C'est sur un an seulement. Alors, peut-être que certains voient plus parce que si on additionne les années, ça fait en effet des dizaines de milliers. Mais sur un an, 2000 morts en Méditerranée, c'est déjà énorme. Et je précise, 2000 morts recensés.
1: Ouais.
7: C'est-à-dire que là, ce sont des chiffres qui sont garantis par l'ONU, qui se contentent de ceux qui sont retrouvés, comptabilisés. Alors on ne sait pas, évidemment, par définition, combien il y en a en plus. J'ajoute aussi, avant de laisser la parole à SOS Méditerranée, qu'il ne s'agit que de la Méditerranée. Mais il y en a d'autres, par exemple, entre l'Afrique et les Canaries. Et puis ailleurs dans le monde, dans les Caraïbes, etc. C'est-à-dire que c'est un véritable carnage. C'est une véritable guerre. C'est des chiffres de guerre. Le nombre de gens que l'on sacrifie, que l'on noie quasi volontairement, ou qu'on laisse se noyer pour freiner les migrations. C'est un vrai drame.
1: Sifax ?
14: Oui, bonjour à toutes et tous.
2: Alors éventuellement, oui, commencer par des compléments autour de cette question. Puis après, on te présentera un peu. Puis tu as été rejoint aussi par Nadège, le médecin du monde, avec qui on va échanger aussi quelques minutes.
14: Oui, donc le chiffre, c'est bien ça, 2108 sur l'année 2025. En fait, les données qu'on a en 2000, sur la Méditerranée, elles se composent en trois zones. La zone ouest avec le détroit de Gibraltar, la zone centrale qui est l'axe Libye-Italie, et la zone un peu plus à l'est en Méditerranée. Quand on donne ce chiffre, c'est sur l'ensemble de la mer. Nous, sur le champ d'intervention des SOS Méditerranée, c'est vraiment la Méditerranée centrale. On dénombre, donc c'est bien, plusieurs personnes l'ont dit, hein, c'est bien des chiffres de personnes qui ont été recensées mortes. Mais ce qu'on dénonce à SOS Méditerranée, pardon, c'est le fait que justement politiquement, on invisibilise un grand nombre de personnes disparues. Beaucoup de personnes retrouvées, décédées aussi, sont pas forcément comptées comme des personnes décédées en Méditerranée, des personnes retrouvées sur certaines plages, etc., etc. Donc on enlève ces chiffres, des chiffres des décès en migration. Donc voilà, ces chiffres sont minimisés. Aujourd'hui, sur l'ensemble de la période 2014 à 2025, on est à peu près 35 000 morts recensés sur l'ensemble de la Méditerranée, dont à peu près 27 000 morts, pas loin de 27 000 morts sur la Méditerranée centrale. Donc c'est cette zone d'intervention, le choix de SOS Méditerranée avait été fait il y a 10 ans d'intervenir sur cette zone parce que c'est l'axe migratoire le plus meurtrier au monde. Et voilà, donc il y a un vrai travail de fond que font différentes ONG, notamment Human Rights Watch, SOS Méditerranée. Nous, on fait donc du sauvetage et de la protection de personnes, mais on fait du témoignage que je fais aujourd'hui. Mais en ce moment, on pourra y revenir. Hein, l'Ocean Viking, le navire qu'on affrète, n'est pas en mer en ce moment. Mais on a depuis un peu plus d'un an maintenant un avion qui est présent pour faire cette mission de témoignage et qui a recensé encore la semaine dernière une embarcation à la dérive. Et on ne sait pas si elle a été secourue, interceptée par des gardes-côtes ou non. Et ces personnes qui étaient à bord, si elles n'ont pas été secourues, on sait qu'elles ne seront pas comptabilisées, par exemple.
2: Mmh. Oui, j'allais te demander ce que faisait SOS Méditerranée, mais tu viens de l'évoquer de manière presque pleine et entière. Ça fait 10 ans que vous existez. Est-ce que les chiffres depuis 10 ans vont plutôt à la baisse ? Ou est-ce que vous vous dites qu'au contraire, on a affaire à un phénomène croissant ?
14: Oui, malheureusement, ça ne va pas à la baisse. Ça va avec la toute première question qui a été posée sur le nombre d'étrangers, de personnes qu'on classe en immigrés ou en migrants en France. Mm-hmm. On a des personnes qui se leurrent complètement sur des chiffres énormes, mais on se leurre aussi sur le nombre de personnes qui arrivent, parce qu'on a aussi ces données-là qui sont qui sont importantes à mentionner, qui sont à la baisse depuis 2014, donc le nombre de personnes qui arrivent en Europe. Sur les personnes décédées, on est entre au plus bas 1000 à 1400 personnes sur une année, jusqu'à plus de 5000 personnes en une année. Et depuis quelques années, on avait une petite baisse. Et là, ça fait 3 ans qu'on est en hausse. En 2026, donc au 17 juin, pour voilà, donc il y a encore, je vous ai dit, un navire qui a été repéré il y a deux jours, donc il n'est pas encore comptabilisé. Où est-ce qu'il le sera, on ne le sait pas. On est déjà à 1318 personnes qui sont décédées, dont 845 en Méditerranée centrale, c'est à peu près ce ratio-là, toujours entre 60 et 80% des personnes qui passent et qui décèdent en Méditerranée centrale. Donc voilà, c'est chaque année plus d'un millier de morts depuis 2014, avec toujours, moi j'insiste encore, mais c'est uniquement les personnes recensées.
2: D'accord. Au niveau de l'action que mène SOS Méditerranée, est-ce qu'il y a d'autres structures, d'autres bateaux qui naviguent et qui aussi s'évertuent à essayer de sauver les personnes qui essayent de traverser cette mer ?
14: Bah, SOS Méditerranée donc, est né il y a 10 ans, sa première opération est née en 2015 et sa première opération en mer a 10 ans, donc au printemps 2016. Et sur la même période, c'était suite à la fin de Mare Nostrum. Donc Mare Nostrum, c'était un dispositif européen financé par l'État d'Italie principalement, qui faisait du sauvetage en mer, comme le droit maritime international oblige les États à le faire. Et voilà, sous pression des régimes européens, à l'époque l'Italie était encore sous un régime socialiste, hein, donc c'est pas lié forcément à des bords politiques qui sont en train de monter de plus en plus en Europe. Mais voilà, il y avait un dispositif qui était beaucoup plus efficace que peuvent être les ONG aujourd'hui. En moins d'un an, ils ont secouru plus de 150 000 personnes. Ouais. SOS Méditerranée, en 10 ans, a secouru un peu plus de 43 000 personnes.
2: D'accord.
14: Voilà, donc on n'a pas les mêmes moyens humains, financiers bien sûr, et on est plusieurs ONG heureusement à l'être en mer sur la zone. Il y a des ONG espagnoles, des ONG allemandes, on est la seule ONG française, mais on est une ONG internationale puisqu'on est principalement française parce que née d'une personne qui a fondé cette ONG il y a 10 ans, mais on est aussi présent en Suisse, en Allemagne et en Italie. D'accord. Et voilà, c'est assez délicat parce qu'il y a eu MSF qui a lancé son propre navire et qui a dû arrêter. On a une criminalisation de nos actions qui est... voilà, ils sont très imaginatifs.
2: Oui, j'allais dire, non seulement vous palliez l'absence d'intervention gouvernementale, etc., mais en plus on vous met des bâtons dans les roues, donc effectivement criminalisation de votre action. Je sais que des fois votre bateau est bloqué ici ou là.
14: On a eu les premières contraintes ont été des blocages administratifs avec voilà des bateaux immobilisés. Ensuite il y a eu des contraintes pécuniaires. Aujourd'hui elles sont doubles. Le fait que Emmanuel Macron passe le fait que quand on va faire le fioul aujourd'hui, on est considéré comme un bateau de commerce, donc on paye les pleins de taxes plein pot. voilà, c'est donc ça fait des dizaines de milliers d'euros à chaque plein en plus.
2: Peut-être qu'il croit que vous essayez de renouveler le commerce de l'esclavage.
14: Je sais pas.
2: Il faudrait lui expliquer.
14: Mais voilà, on a voilà des contraintes pécuniaires forcément par cela, des contraintes, des blocages légaux avec des lois qui sont contraire aux règles internationales avec le décret Piante des Dosi qui du moment où un port nous est attribué par les autorités pour réussir à débarquer des personnes secourues, sachant que le sauvetage s'arrête au moment où les personnes ont débarqué, aujourd'hui les ports qui nous sont attribués sont de plus en plus lointains. Donc aujourd'hui à plusieurs, à chaque fois qu'on a un sauvetage qui est effectué, on nous attribue un port où on est encore à 4, 5 voire 6 jours de mer pour pouvoir débarquer les personnes. Donc ça c'est contraire aux règles maritimes, mais c'est, ça fait que ces 5 jours aller, 5 jours au retour, c'est autant de jours où il n'y a pas de navire de sauvetage, et c'est pour ça que ça fait 3-4 ans que les chiffres de le nombre de morts n'arrête pas de monter en Méditerranée. Donc voilà, il y a différentes lois, différentes dérives. On voit ce qui a été voté dernièrement au niveau de l'Union européenne, hein, avec ça nous impacte aussi. Après, c'est peut-être plus éloigné dans l'esprit des gens, mais les dérives de Trump affectent aussi SOS Méditerranée aujourd'hui, hein, le fait qu'il finance de moins en moins les ONG, que le USAID soit en difficulté, ça impacte indirectement SOS Méditerranée, avec notre partenaire principal qui était la Fédération internationale de la Croix-Rouge, qui a décidé d'arrêter d'être avec nous à bord pour la partie médical. Donc aujourd'hui, on doit le gérer seul. C'est un surcoût énorme. Quand on a commencé l'émission il y a 10 ans, ça coûtait 11 000 euros par jour. Aujourd'hui, ça coûte 25 000 euros par jour. Voilà. Okay. Pour vous donner un ordre d'idée, c'est quand je vous dis qu'on a un impact qui est énorme. Et en 10 ans, on a été éloigné 1 an et 7 mois de la mer. 1 an et 7 mois d'immobilisation.
15: Au total. Ok. Donc, l'imagination, effectivement, de nos gouvernants est sans limite pour vous empêcher de faire vos missions, de les mener à

0: qui est davantage connu pour être peut-être sur des zones de guerre, des zones de conflit, des zones de catastrophes naturelles, mais aussi dans des pays pour aider à renforcer les systèmes de santé sur des développements plus durables. Et puis Médecins du Monde est aussi présente en France. Alors ça questionne, parce que pourquoi une ONG est présente en France, 5e ou 6e puissance mondiale, depuis maintenant 40 ans ? Eh bien parce que les inégalités sociales de santé persistent, parce que malgré les dispositifs qui permettent en théorie d'avoir accès en France à une couverture maladie, eh ben c'est pas possible. Les obstacles sont bien là, c'est complexe. Et puis il y a les conditions de vie qui aggravent la santé des personnes. Donc on peut travailler à, par exemple, obtenir une carte vitale, mais quand on n'a pas de quoi se nourrir tous les jours, quand on n'a pas de quoi se loger tous les jours, quand on ne peut pas sécuriser ses enfants, eh ben la santé n'est pas une priorité. Et donc aujourd'hui, Médecins du Monde, on œuvre, on travaille pour renforcer les droits des personnes. Ici à Nancy, on a un centre de soins où toute personne en difficulté d'accès aux droits et aux soins peut venir consulter un médecin, mais c'est surtout aussi l'occasion de pouvoir connaître ses droits, puisqu'en fait les personnes méconnaissent totalement leurs droits, et quand elles les connaissent, elles ne savent pas où aller. Et puis parfois il y a aussi des endroits, des structures qui ne sont pas bienveillantes, qui n'accueillent pas dignement les personnes. Donc c'est aussi sur ces questions-là que notre équipe bénévole travaille au quotidien ici à Nancy.
1: D'accord. En termes de chiffres, sur Nancy, ça représente beaucoup de monde, beaucoup d'interventions.
0: À Nancy, c'est environ 2000 personnes qui franchissent la porte de notre centre de soins chaque année. Pour plein de raisons différentes, c'est plus de 1500 consultations médicales. Mmh. C'est autant de consultations sociales, puisque les gens aujourd'hui consultent aussi Médecins du Monde pour pouvoir accéder aux droits, à la couverture maladie. C'est aussi une importante activité. Et puis sont aussi des contacts auprès des personnes à la rue. Sont près de 1000 contacts auprès des personnes à la rue. On considère aujourd'hui 300 personnes différentes qu'on peut rencontrer pendant nos maraudes et qui n'accèdent pas pour plein de raisons aux dispositifs d'accueil et d'hébergement.
1: D'accord. Et vous n'avez pas que des personnes sans papier ou exilées, etc.
0: Non, on n'a pas que les personnes sans papier exilées. On a aussi des personnes qui peuvent être en France depuis un certain nombre d'années, des personnes qui sont régularisées, des personnes de nationalité française, mais qui n'arrivent pas à accéder aux soins, qui n'arrivent pas à consulter un médecin parce qu'il y a des restes à charge encore trop importants aussi si on n'a pas de couverture complémentaire. Les complémentaires restent aussi hors de prix pour un certain nombre de personnes. Donc ce sont aussi ces réalités-là. Et puis la barrière psychologique, la peur de la stigmatisation, les refus de soins, ça reste aussi une vraie réalité. Et puis quand on n'est pas très très bien accueilli à un endroit, on se dit que finalement on peut se sentir désaffilié et pas être à la bonne place au bon endroit. Or si, et donc c'est ce qu'on essaye aussi de reconstruire avec les personnes qu'on accueille.
1: Merci Nadège, voilà, on se dit tous les ans au 1er janvier, la santé surtout dans les bons lieux, et on voit que dans de pays riches, c'est encore loin d'être le paradis pour tout le monde. Merci Nadège.
2: Merci Nadège, on va bravo, on va accueillir Tanguy, qui est bien connu de Radio Déclic, dont nous fêtons les 40 ans quand même, il faut le redire. Merci à Radio Déclic. Ouais,
1: pas les 40 et ans donc, de...
2: Pas de Tanguy, il est beaucoup plus jeune que ça. Donc non, Tanguy...
3: Pas tant que ça.
2: Il est nancéen. Alors Tanguy, c'est un poète, un compositeur-interprète, intermittent du spectacle, qui se produit sur le Grand Est. Voilà, bienvenue Tanguy, on est très content que tu sois là.
3: Merci, je suis tout à fait d'accord avec tout ce que vous avez dit, ça résonne vraiment parce que ben, il y a un moment, il y avait une phrase qui avait été dite dans le précédent, avec les précédentes personnes sur le fait que c'est faux, il n'y a pas tant que ça d'étrangers en France, d'immigrés en France, etc. Mais moi déjà j'aime pas cette réflexion parce que en fait c'est déjà essayer de rassurer les racistes que de leur dire vous inquiétez pas, il n'y a pas tant que ça d'étrangers, parce qu'en fait s'il y a des entrées, oui il y a des étrangers, et alors c'est tout. Parce qu'en fait, dans tous les cas, il y en aura toujours. Ça n'a jamais dérangé. Voilà. Et si je le dis, c'est parce que en fait, ce n'est pas illégal de ne pas être français. Et c'est encore important de le rappeler aujourd'hui, parce que moi-même, je ne suis pas français. Et moi-même, je travaille, vis en France. Je vais faire de la poésie dans des villages, dans des contrées perdues, et je vais faire de la poésie en français. Et régulièrement, je sais que ça raconte quelque chose quand c'est moi qui viens porter la langue française.

0: Parce que la langue française, eh bien, elle s'est propagée dans le monde entier. La colonisation a fait que la langue française, elle appartient plus que à la France. Elle appartient à plein d'autres gens qui parlent et qui portent la langue française. Et les Français eux-mêmes parlent mal français. Et ce n'est pas grave non plus. On a le droit simplement d'exister. Et régulièrement, quand je vais faire de la poésie, je me retrouve avec des gens et je dois réexpliquer tout le contexte historique de pourquoi, pour quelle raison. Encore aujourd'hui, c'est compliqué pour tout le monde parce que.
1: Et là, on vient d'entendre l'introduction de Tanguy, un poète slammer local qui nous a déjà fait l'honneur d'intervenir pour notre émission. Qui
2: a un talent extraordinaire. Et
1: vous allez pouvoir vous en rendre compte au début de l'émission.
2: Voilà, on fait comme dans les mauvaises séries américaines, on coupe juste au moment où il va y avoir un truc incroyable pour que vous puissiez revenir le mois prochain.
1: Donc, rejoignez-nous au Cercle du Silence le 25 juillet.
2: À 15h, place Stanislas, toujours.
1: Et rejoignez-nous sur les
2: Sauf
1: ondes.
2: Si canicule, on se mettra à l'ombre.
1: Voilà, à la porte errée.
2: Voilà.
1: Et rejoignez-nous sur les ondes de Radio Déclic au mois d'août pour écouter la deuxième partie de cette superbe émission faite en direct, en live, en plein air, le 20 juin dernier, dans les rues du Plateau de Haye. Salut à tous.
2: Passez un bel été.
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1: Bonjour, les artistes de Manoc et compagnie et la Gazette Jaillonnaise proposent le jeudi 23 juillet, place de la mairie à Jaillon, un atelier musique ouvert à tous, gratuit et sans inscription, dès 18h30. Et suite à ce moment de partage musical avec les instruments apportés par les artistes eux-mêmes, des objets sonores et autres, et peut-être aussi les instruments apportés par les participants, eh bien, nous souhaitons continuer le moment de manière sympathique à partir de 20h avec une auberge espagnole. Voilà, alors cet événement, donc cet atelier musical fait partie de d'un événement plus vaste qui porte le nom de Focus Locus et qui va se dérouler dans le nord du Toulois, donc à partir de 23 juillet jusqu'au mois de septembre, avec différents événements que vous pouvez découvrir sur www.manoc.org. Voilà. L'atelier de musique à Jaillon le 23 juillet est le premier événement de cet été. Donc, nous vous disons à bientôt pour ces ateliers artistiques et ces spectacles à venir. Merci.

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0: Bonjour et bienvenue dans ce 31e numéro de Histoire locale. Aujourd'hui, nous allons nous intéresser à l'histoire du château de Torrey-Liotet et à l'association qui l'entretient. Il y aura deux numéros de Histoire locale consacrés à ce château. Dans ce premier numéro, nous allons nous concentrer sur qui était le maréchal Liotet, on va faire un petit peu d'histoire et on va aussi parler des travaux menés par la fondation Liotet. Et dans le second numéro, diffusé le 7 avril prochain, nous allons visiter le château. Pour ces deux émissions, notre guide du jour sera Patrick Venant. Il est administrateur de la fondation Liotet et secrétaire général adjoint de cette même fondation et association nationale Maréchal Liotet. Et sans plus tarder, il nous parle de la création de cette fondation. Pour cette interview, nous nous trouvons dans l'ancienne maison de Tante Berthe, attenante au château.
1: La fondation est propriétaire de ce lieu et donc en tant qu'administrateur et surtout secrétaire général, le président m'a d'une certaine façon confié les clés du château pour d'une part en assurer l'entretien tout au long de l'année et d'autre part, bien entendu, l'ouvrir au public du mois de juin au mois de septembre pendant les 4 mois d'été, les vendredis, samedis, dimanche après-midi. Donc autour de moi une petite équipe. On ne fait jamais tout seul. Donc j'ai autour de moi 2 autres personnes, 3 parfois, qui assurent également l'ouverture au public. Une de ces personnes qui vient plus précisément me donner le coup de main, m'aider dans l'entretien de l'édifice. Voilà. Nous avons aussi sur place une personne qui est employée d'avril à octobre pour l'entretien général du parc. Un parc de 2,5 hectares, donc qui nécessite beaucoup d'heures de travail, d'entretien. Alors donc la fondation qui est constituée d'un bureau exécutif avec un président, Claude Jamati, qui est un descendant du maréchal Liotet, qui est l'arrière-arrière-petit-neveu du maréchal. Et puis, bien sûr, 2 vice-présidents, un secrétaire général et un trésorier général. La plupart des membres, d'ailleurs, du conseil d'administration, au nombre de 17, résident à Paris, en région parisienne. Et nous sommes ici 3 administrateurs de Nancy et des environs. Voilà.
0: Alors, racontez-nous un petit peu qui était le maréchal.
1: Alors, Hubert Liotet, en fait, la famille Liotet vient de Franche-Comté, de Velfaux, à côté de Besançon. Le grand-père du maréchal est devenu général d'Empire, puis sénateur d'Empire, et a donné naissance à son père, donc Juste Liotet, qui lui n'était pas militaire, il était ingénieur des ponts et chaussées au 19e siècle, et dans le cadre de sa profession, a été affecté sur le grand chantier de construction du canal de la Marne au Rhin. Et c'est ainsi qu'il a fait connaissance d'une jeune fille dont la famille était établie à Crévic, à côté de Lunéville. Et donc, ils se sont mariés et ont à leur tour donné naissance à Hubert Liotet, qui était l'aîné, Raoul Liotet, son frère cadet, et Blanche, sa petite sœur cadette, ils avaient 8 ans d'écart. Liotet est né en 1854 et il est mort en 1934, à l'âge de 80 ans, facile à retenir. Mais il n'a pas toujours vécu ici. Au départ, sa famille maternelle, donc à Crévic, était établie là-bas et Hubert devait hériter de la maison de sa famille maternelle. Mais manque de chance, en 1914, au début de la guerre, de la Première Guerre mondiale, des troupes allemandes sont passées par Lunéville, Crévic, quand ils ont appris que le château allait appartenir à un jeune général français, ils l'ont incendié. Donc Hubert Liotet en a été meurtri parce qu'il y avait déjà rassemblé tous ses souvenirs de campagne professionnelle, personnelle, etc. Et donc quasiment tout est parti en fumée. Mais heureusement pour lui, il avait une tante, Berthe, qui elle-même était célibataire, n'avait pas d'enfant, donc pas de descendance. Et tante Berthe en a fait son légataire testamentaire. Donc il a hérité de cette première maison où nous sommes là, à Thorey. Alors c'est une, disons que pour l'époque c'était une grande maison de bourgeoise et adossée à une ferme. Hein. Il y avait une belle ferme que les Lyotais exploitaient. Et très vite, quand le maréchal en a hérité, aux alentours des années 20, il s'est rendu compte que ce serait un peu petit, dans la mesure où il souhaitait s'y retirer, passer sa retraite, et où il voulait y rassembler alors tous les souvenirs qu'il allait collectionner au fil du temps et pouvoir y recevoir. Parce que nous sommes en 1920-22, Lyotet est déjà général, il a déjà une réputation, il a été très peu de temps, mais il a été ministre de la guerre en 1917. Donc c'est dire s'il avait une certaine vie sociale et donc il voulait recevoir, convenablement. Alors il a pris la décision de faire construire ce que l'on appelle aujourd'hui le château, mais lui il appelait la grande maison, adossée à cette première maison de Tante Berthe. Cette première maison qui date quand même du 18e. Il y a des éléments d'architecture qu'on atteste bien. Donc la deuxième maison, la grande maison, qui l'on appelle aujourd'hui le château, a été construite entre 1922 et 1924. Il en a confié les plans à un architecte qui travaillait beaucoup avec lui au Maroc, Monsieur Laprade, avec dans ses directives deux points particuliers. Il fallait pouvoir y recevoir un certain nombre d'hôtes, mais aussi y vivre. Puisque, je l'ai dit, il comptait y passer sa retraite, ce qui a été le cas, y vivre avec sa femme et bien sûr, du personnel de maison, et que tout le monde puisse circuler dans la maison sans se gêner, et avoir sa vie. Lyotet était un grand indépendant. Madame Lyotet, dont je vous parlerai un peu plus tard dans la visite, elle-même était très indépendante. Donc on avait deux fortes personnalités qui avaient leur propre réseau de connaissances, leur réseau d'amitié, leur réseau social, et donc voulaient recevoir sans se gêner les uns les autres. Voilà. Ça se retrouve dans la répartition des locaux, des circulations entre les locaux, on va le voir durant la visite, les uns les autres peuvent aller et venir sans se croiser. Voilà. Et puis, la deuxième spécification, c'est qu'il voulait y rassembler tous ses souvenirs, en particulier sa bibliothèque, et laquelle bibliothèque comptait déjà plusieurs milliers d'ouvrages, mais à la fin de sa vie, et aujourd'hui, elle compte aux environs de 15 000 ouvrages. Donc c'est vous dire s'il fallait, il fallait de la place. Donc Laprade, lui, a conçu sa maison et l'a construite entre 1922-1924. Lyotet s'y est établi à son retour du Maroc, quand il a pris sa retraite, et il y a vécu 9 ans et demi, enfin presque 10 ans. Voilà. Autrement dit, il y a passé et sa retraite et ses derniers jours. Et il s'est très vite attaché à Thorey. Et les habitants de Thorey sont aussi très vite attachés au maréchal et à Madame Lyotet. Ce qui, au lendemain de sa mort, en 1937, enfin au lendemain, quelques années après, a conduit le conseil municipal de la commune de Thorey à l'époque à voter l'adjonction du nom de Lyotet à la commune, parce que pour les Thoreysiens de l'époque, Lyotet était vraiment la figure éminente, bien sûr, de leur village, mais ils y étaient très attachés, voilà. Et depuis 1937, donc, la commune porte le nom de Thorey-Lyotet.
0: Un bel hommage, effectivement.
1: Un bel hommage au maréchal, voilà. Pour finir sur la vie du maréchal, Lyotet, on va le voir durant la visite, était certes à terminer avec la distinction de maréchal de France, mais il n'était pas qu'un militaire. Il était très cultivé, il a été académicien. C'était un urbaniste, un constructeur. On se plaît à dire que le Maroc d'aujourd'hui, le Maroc moderne, a pris ses racines dans l'œuvre de Lyotet. Aujourd'hui encore, nos amis marocains, que ce soit à Casablanca, à Marrakech, bien sûr à Fès, à Rabat, déroulent le développement économique de leur pays en précisant bien que les grands équipements viennent de Lyotet, les voies ferrées, les routes, les ports, etc. Il était donc un développeur urbaniste constructeur. Et puis, sur la fin de sa vie, il a été aussi, d'une certaine façon, un diplomate. Parce que quand il est arrivé au Maroc, le pays était en proie à des guerres tribales. C'était assez abominable. Et donc, il a œuvré pendant tout son séjour au Maroc, 12-13 ans, en tant que résident général, à unifier la nation marocaine et à faire émerger de cette nation, non pas des caïds comme avant qui se faisaient la guerre entre eux, mais un sultan qui donnait naissance à la monarchie marocaine. Et donc aujourd'hui, Mohamed VI, l'actuel roi du Maroc, descend de Hassan II, son père, qui lui-même descendait de Mohamed V, qui lui-même descendait de Moulay Ben Youssef. Et Moulay Ben Youssef, quand Lyoté est devenu résident général du Maroc, avait une vingtaine d'années, alors que Lyoté en avait déjà 60, plus de 60. Et comme on se plaît également à le dire, entre le vieux général puis maréchal français et le jeune sultan marocain, ça a matché entre eux. Et c'est ainsi que la monarchie marocaine a vraiment éclos, s'est établie et que le Maroc s'est développé finalement. Et donc, durant ces dernières années de sa vie, le maréchal a reçu ici d'éminents représentants du Maroc, dont le sultan Moulay Youssef, puis Mohamed, qui est devenu Mohamed V après. Voilà. Autre particularité, dans les derniers jours passés ici, le maréchal, comme je vous le disais, s'était très attaché à Toré. Et avec Madame Lyoté, ils ont œuvré pour les familles, la jeunesse de Toré et des environs. Et donc, la maison qui est juste en face de nous, de l'autre côté de la rue, qui est aujourd'hui la salle communale, en fait, a été la première MJC, Maison des Jeunes et de la Culture, en France. Parce que Lyoté l'a fait construire pour que les jeunes de Toré et des environs, encore une fois, se retrouvent, que les familles aussi se retrouvent l'hiver. Il y avait une sorte de, comme on l'appelait à l'époque, d'ouvroir. Les dames venaient faire leur couture entre elles, se retrouver entre elles. Les hommes venaient entretenir leur l'outillage des fermes, etc. Et donc, voilà, il y avait une vie sociale grâce aux époux Lyoté, parce que Madame Lyoté a largement participé à toutes ces œuvres. Et puis, à côté de l'église, il y a une très grande maison carrée au centre du village qui a été construite également par les Lyotés pour accueillir des enfants malades. Parce que le maréchal s'était rendu compte qu'en hiver, les maisons, les fermes étaient très peu chauffées, que des enfants tombaient malades et finissaient par avoir de graves problèmes de santé, pulmonaires et autres. Et donc, Madame Lyoté, qui était infirmière de profession, avec son mari, a voulu que ses enfants soient recueillis dans une maison avec des bons soins, une maison bien chauffée, et que par la suite, ils puissent regagner leur famille, la ferme de leurs parents, en bonne santé. Et cette maison, d'ailleurs, a été reprise par l'État et est restée une maison d'enfants, sous l'égide de l'État, jusque dans les années 80-90. Et puis après, elle a été cédée. Et aujourd'hui, ce sont des particuliers. C'est une copropriété, quoi. Voilà. Mais c'est pour expliciter le rôle social que les Lyotés ont joué ici à Toré. Voilà.
0: Ils n'avaient pas d'enfants ?
1: Alors, le maréchal lui-même n'avait pas d'enfants parce qu'il s'est marié à 54 ans, mais il s'est marié donc à Inès de Bourgoin, qui est devenue Madame Lyoté. Elle-même était veuve d'un colonel d'ailleurs de cavalerie également, et elle avait deux fils. Voilà. Mais les deux fils sont devenus à leur tour d'ailleurs militaires, mais n'était pas très attaché à Toré et ne fréquentait pas spécialement leur beau-père. Voilà. Ce qui explique aujourd'hui la descendance de Madame Lyoté un peu absente des lieux, quoi. Alors, quand le maréchal décède en 1934, n'ayant pas d'enfant direct, hein, il a désigné son neveu Pierre, qui était un des fils de son petit frère Raoul Lyautey. Pierre Lyautey, il l'a désigné comme légataire testamentaire. Et Pierre Lyautey, jusqu'en 76, date de sa propre mort, a entretenu les lieux, comme il a pu, hein, mais il les a ouverts au public, comme le voulait son oncle, hein, jusqu'en 76. Quand il décède en 76, les descendants suivants n'ont pas vraiment les moyens de payer les droits de succession. Donc, ils se réunissent en famille et proposent la maison à l'État, en disant que c'était quand même la maison d'un maréchal de France, etc., etc. Et donc, l'État a refusé, ils se sont tournés vers la région qui a refusé, vers le département qui a refusé, vers Nancy, la ville de Nancy, qui a refusé également. Et pendant 3-4 ans, l'édifice était bien sûr vide de tout occupant, et pire, ses descendants avaient rassemblé tout le mobilier, la bibliothèque, les objets, les tableaux, et les avaient mis en vente à l'hôtel Drouot à Paris, en espérant, avec le produit de la vente, pouvoir s'acquitter des droits de succession et rester au moins propriétaire des murs. Voilà. Dans les années 80, il y avait à Nancy un colonel qui était en garnison, Pierre Geoffroy, le colonel Geoffroy, qui était un passionné du Maroc, passionné de Lyautey, passionné de scoutisme également. Il s'est dit, on peut pas laisser tout ça partir et la mémoire du maréchal s'éteindre à Toré. Alors il a fondé une association, l'Association Nationale Maréchal Lyautey. Il a réuni des fonds, il a lancé des souscriptions, et a pu, grâce à toute cette action, racheter l'intégralité du mobilier, de la bibliothèque, des objets, de la décoration, et remettre tout en place, ici au château. Et pendant quasiment 40 ans, hein, il a été à la fois le gestionnaire des lieux, et avec cette association, il a animé, hein, la vie au château. Il avait créé également un point de réception. On pouvait organiser des réceptions pour les mariages, des événements familiaux, etc. Et lui-même est décédé en novembre 2020. Voilà. Mais il avait pris soin de chercher un successeur, et c'est comme ça qu'il est tombé un jour sur un certain Claude Jamaty, dont il a appris qu'il était un arrière-arrière-petit-neveu du maréchal. Voilà. Et donc, c'est Claude Jamaty qui a pris la suite et qui préside aux destinées de la fondation et de l'association. Voilà.
0: La boucle est un peu bouclée, on va dire, du coup.
1: Exactement, la boucle est un peu bouclée, voilà.
0: Et donc là, on se trouve dans l'ancienne maison de la tante Berthe. Oui. C'était quoi comme pièce d'origine, alors? Parce que là, il y a beaucoup de livres. Mais...
1: Oui, alors, la maison de tante Berthe, il y avait, comme à l'époque, hein, toutes les maisons lorraines, ce petit couloir par où vous êtes rentré, avec à gauche les cuisines, les communs, à droite une salle à manger, hein, la pièce verte juste avant nous, avec des grands placards d'origine qu'on reconnaît bien, d'origine 18e, et puis cette pièce qui était un petit salon, hein, et là, la fondation, nous y avons rassemblé les ouvrages qui nous ont été légués par le docteur Roussel, qui était médecin à Nancy, lui-même très passionné du Maroc, et donc avait légué sa bibliothèque à la Fondation Lyautey. Donc c'est tous les ouvrages que vous voyez là devant nous. Et en face de nous, l'autre partie de bibliothèque, c'est la propre bibliothèque du colonel Geoffroy, qui, bien sûr, en avait fait don à la Fondation peu avant sa mort. Voilà. Et puis devant, donc côté cour, hein, puisque ces pièces donnent sur la rue principale de Toré, côté cour, vous aviez des chambres, hein, qui Bon, elles sont devenues aujourd'hui deux salles de réception, c'est peut-être un bien grand mot, mais où on peut se réunir, il y a un petit bar à côté, voilà. C'est beaucoup plus modeste que ça n'a été du temps de Pierre Geoffrand. Et au-dessus de nous, il y a une très grande salle qui a été aménagée par le colonel Geoffroy pour les réceptions dont je vous parlais tout à l'heure, qui au départ étaient des locaux où on engrangeait le fourrage, et il y avait une ou deux petites chambres pour le personnel. Voilà pour la maison de Tante Berthe.
0: Très bien.
1: Et effectivement, de par les surfaces, la taille, on comprend très bien que pour le maréchal, c'était un peu trop petit.
0: Parce qu'il a ramené beaucoup de choses du Maroc, en fait.
1: Alors, on va le voir au deuxième étage, hein, non seulement du Maroc, mais du Tonkin, de Madagascar, énormément de cadeaux qui lui ont été offerts. C'est dire, justement, et la notoriété et l'amitié qu'il avait pu lier avec toutes ces populations d'outre-mer de l'époque. Il y a également le mobilier, un peu de mobilier qui venait de sa famille, et puis surtout la bibliothèque, les 15 000 ouvrages.
0: Ça en fait des livres. On n'aurait pas assez d'une vie pour tous les lire. Nous allons nous intéresser maintenant aux travaux effectués par la Fondation Liotet en ce moment dans le château. Certaines pièces du château sont en train d'être rénovées. Patrick Venant nous explique les aides reçues pour ces travaux et l'entretien. Il nous parle aussi des visites de cet été et du besoin de bénévoles pour faire ces visites.

0: Alors, la fondation Lyautey est reconnue d'utilité publique. Donc déjà, à ce titre, elle peut recevoir des dons et en défiscalisation à hauteur de 60% du montant du don, hein, qui peut entrer dans la défiscalisation. Alors, inutile de vous dire que nous en avons, mais pas tant que ça. Nos principales sources de financement d'aide, c'est d'abord l'État, au travers du ministère de la Culture, la DRAC. Ensuite, la région, mais surtout la Fondation du patrimoine. La Fondation du patrimoine qui nous a permis de rénover en grande partie la toiture et mettre hors d'eau l'édifice. Un peu le département, mais depuis quelque temps, c'est plus difficile. Plus compliqué. Et puis, donc, ce fameux loto du patrimoine de Stéphane Bern. En fait, en 2020, l'édifice avait quand même souffert des tempêtes de 2000, du manque d'entretien des toitures. Et le colonel Geoffroy, qui, comme je vous le disais, était déjà âgé et malade, voyait bien la fin arriver et devoir passer le relais. Donc, il avait constitué un dossier de candidature pour la fondation le loto du patrimoine, et à sa grande satisfaction, et peu de temps d'ailleurs avant de décéder, il a su que le dossier avait été retenu. Voilà. Donc ça, c'est le plus gros chantier que nous ayons réalisé depuis les années 2000. Avec la Fondation du patrimoine en complément, nous allons procéder à la rénovation ou au remplacement d'une grande partie des fenêtres, pour certaines d'époque, donc c'est vous dire des fenêtres qui ont plus de 100 ans. Et puis, les travaux, on l'a vu en traversant certaines pièces ou le couloir, les travaux de réfection des peintures, des enduits, enfin de réfection des revêtements intérieurs. Grâce toujours au ministère de la Culture, nous avons... Alors, le site est inscrit au supplément des monuments, et donc il est protégé à ce titre, ainsi que le parc. Hein, le parc avec certains arbres qui sont des sujets remarquables hein, en termes de botanique. Là, le ministère de la Culture nous aide un peu. Et puis, nous avons cette activité d'ouverture au public, de réception de groupes pour des visites, qui nous permet de garnir, entre guillemets, notre budget de fonctionnement habituel, parce que nous avons quand même les charges courantes hein, d'un édifice, les charges foncières, l'énergie, et puis l'entretien du parc par un agent à quart temps. Hein, il est employé à quart temps sur l'année. Voilà. Donc, bien entendu, nous faisons appel aux bonnes volontés pour soit faire un don, encore une fois déductible hein, des impôts, soit adhérer à l'association, et les adhésions permettent aussi hein, le financement courant de nos activités.
1: Est-ce que vous recherchez des bénévoles pour les visites ?
0: Alors justement, il nous faut absolument pour cet été renforcer l'équipe, parce que nous sommes jamais que 3-4 bénévoles, dont un qui a franchi largement les 90 ans, donc qui nous a bien averti que dès cet été il pourra pas venir régulièrement, ça va de soi. En équipe, il faut être au moins 3 ou 4 pour pouvoir assurer l'ouverture du public, les visites guidées quand elles nous sont demandées. C'est la raison pour laquelle, je fais appel à des volontaires. La charge n'est pas élevée. Hein. C'est pendant les 3 mois d'été, l'ouverture des après-midi, des vendredis, samedi, dimanche. Et si nous sommes assez nombreux, nous pouvons organiser des rotations, ce qui soulage d'autant les uns les autres. Hein. Mais voilà, si des personnes se sentent attirées à la fois par la mémoire du maréchal Lyautey, mais aussi l'édifice, hein, les vieilles pierres, les vieux murs, le parc, ce serait vraiment avec grand soulagement que nous accueillerions des volontaires.
1: Et donc, si on veut justement devenir volontaire, on vous contacte comment ?
0: Il y a le site, déjà, de la Fondation, hein, en tapant Fondation Lyautey. Vous aboutissez sur le site, vous pouvez laisser un message écrit. Et puis, sinon, il y a mon propre mail, dont je vous donne les détails. C'est C-O-E-T-C-O-D-U, donc co-e-codu, @yahoo.fr. Et vous pouvez me laisser un message, je vous recevrai avec grand plaisir.
1: Et pour les auditeurs qui voudraient visiter, donc c'est du 21 juin au 21 septembre. Et combien ça coûte ?
0: En individuel, l'entrée est de 10 euros pour les adultes, 5 euros pour les jeunes à partir de 12 ans, gratuit pour les enfants, ça va sans dire. Et lorsque c'est en groupe, à partir de 20, l'entrée pour les adultes est de 8 euros et 2 euros pour les 12-18 ans. Pour des institutions, des associations, si vous voulez organiser une manifestation dans le parc, voire à l'intérieur, on a une grande salle de réception avec des cuisines, une cuisine collective qui est associée. Donc nous sommes ouverts hein, à toute demande d'organisation, de réception, encore une fois en intérieur ou en extérieur. Ou les deux.
1: Voilà, donc si vous avez du temps à donner cet été, n'hésitez pas à contacter Patrick Venant pour vous proposer en tant que bénévole. Et justement, merci beaucoup à Patrick Venant pour ce cours d'histoire sur le maréchal Lyautey. On le retrouvera donc dans le prochain numéro de Histoire Locale, le 32e, pour faire la visite de ce château. Une visite guidée auditive qui vous fera patienter jusqu'aux visites que vous pourrez faire en physique cet été à partir du 21 juin. C'est la fin de ce numéro d'Histoire Locale. Merci beaucoup de l'avoir suivi et on se retrouve donc le 7 avril prochain pour un prochain numéro d'Histoire Locale, le 32e, qui portera sur la visite guidée du château de Torrey-Lyautey. Très bonne journée à tous sur Radio Déclic. 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
1: Il est 15h.
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0: 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Il est 16h.
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0: Et bonsoir à toutes et à tous et bienvenue sur Antenne de Radio Déclic en compagnie de Cédric et de Daniel pour Adrénaline, votre émission préférée du jeudi soir. Bonsoir Daniel.
1: Salut Cédric, bonsoir à toutes et bonsoir à tous.
0: Comment vas-tu Daniel?
1: Écoute, pour vous les vacances approchent.
0: Bon, écoute, elles approchent tout doucement, mais surtout ce qui approche à grand rythme, c'est deux heures de bon son, de pop rock, de rock, de folk, de oldies, de indépendant, de choses un petit peu mystiques.
1: Oui, des trucs bizarres, je t'avoue.
0: Non, mais moi aussi, j'ai t'en préparé des choses un peu bizarres. Et tout ça, sur trois fréquences, mon cher Daniel.
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1: Et bien sûr, le www.radiodéclic.fr pour nous écouter en direct. Et j'ai même testé depuis un smartphone, ça marche hyper bien. Dès que tu vas sur radiodéclic.fr, et ben tu as le petit icône, le petit triangle, le player, et tu peux nous écouter. Alors, avec quelques secondes de différence, mais c'est quasiment du direct. Donc, c'est merveilleux partout.
0: C'est quand même bien le progrès, quand même.
1: N'est-ce pas? N'est-ce pas? Radio Déclic à la pointe du progrès. Ça devrait être un nouveau slogan. Bon, en tout cas.
0: T'es sponsorisé par Bic?
1: Non, même pas.
0: La pointe du progrès.
1: Ouais, ouais, non, mais j'avais compris, mais je voulais pas que tu le dises, en fait. Voilà, mais c'est pas grave, tu l'as quand même dit, et voilà. Donc, tu as fait une sélection un petit peu étrange, dirons-nous. Et notamment pour commencer avec du français. Qu'est-ce qui t'arrive, Daniel?
0: Ben, dans la continuité d'avoir reçu un groupe français, je dis pourquoi pas, il y a peut-être autre chose dans le panorama français, ils passent par la radio, ces gens-là.
1: Évidemment qu'il y en a.
0: Et ben, comme par hasard, je sais pas si c'est, ça fait bien les choses, il y a des groupes français qui sortent des nouvelles chansons, des groupes que je ne connaissais pas et que je trouve ça vraiment pas mal du tout.
1: Eh bien écoute, c'est très très bien, c'est une bonne promo, et de toute façon les radios associatives servent à ça, voilà, justement à faire découvrir des artistes à la fois locaux, français, et qui n'ont pas encore une grande diffusion, hein, histoire que ça marche pour eux.
0: Bah, il y a comme des groupes qui tiennent depuis longtemps.
1: Hein. Ben oui, donc en tout cas, tu as dans un premier temps choisi April March, ça fait très anglais quand même comme nom. Hein.
0: Américain, californien.
1: Ok, bon, très bien.
0: Ouais, tu connais. Enfin, écoute... Elle est revenue au devant de la scène parce que le morceau date de 95 quand même. Et elle est, en fin de compte, elle est complètement fondue de culture française. Elle parle aussi bien français qu'anglais, alors qu'elle est américaine, pure souche. Hein.
1: Ok.
0: Et elle a quand même déjà fait 10 albums depuis 95.
1: Ouais, ok, ouais. C'est une jeune débutante.
0: Complètement inconnue en France, évidemment.
1: Mais oui. Ouais.
0: Et son premier album, c'était des reprises de chansons de Gainsbourg.
1: Ah, d'accord. Bon, ben écoute, en tout cas, ça s'appelle Chic Habit.
0: Eh ben, tu vas reconnaître la chanson transposée donc, de français en anglais.
1: D'accord. Habit chic.
0: Non, non. Laisse tomber les filles, laisse. C'est France Gall qui chantait ça.
1: Ok.
0: Et donc, ce titre-là, parce qu'il fait partie de la BO d'un film de flûte, celui qui a fait Kill Bill.
1: Ah, de Quentin Tarantino.
0: Voilà, Tarantino.
1: Ouais.
0: Un de ses films, ça fait partie de la BO.
1: D'accord. Mais écoute, on va l'écouter
0: donc,
1: avec plaisir.
0: C'est vrai que ça, c'est particulier, hein, mais j'ai trouvé ça amusant. J'ai dit, tiens, je vais mettre, ça fait français. Français qui font des bonnes choses. Le deuxième titre, c'est un groupe de Belfort, Césaria.
1: Ah bah écoute, en plus, c'est presque du local, c'est du Grand Est.
0: Voilà, donc ils ont déjà 4 LP et 2 EP à leur catalogue
1: actif,
0: depuis
1: ouais.
0: 2020.
1: Ok, ouais, c'est ce qui est pas mal. Hein.
0: Et là, c'est du rock français, bon, je trouve que c'est aérien, c'est vraiment pop hein, comme truc. Hein. Et le troisième, c'est Tahiti 80. Alors eux, ils sont beaucoup plus... Alors, c'est du rock indé. Hein.
1: Mais oui, bon, après, moi, j'aime bien quand même le titre.
0: Donc, ils ont déjà 10 LP et 4...
1: Oh, la vache.
0: 14 EP depuis 96 et 10 LP. Alors, catalogue. Hein. Donc, un groupe qui est déjà bien rodé. Hein.
1: Bah, écoute, moi, ça me va très, très
0: et
1: bien.
0: Et là, c'est du rock indé, donc ça pulse. Hein.
1: Ça pulse. Bon, bah, très bien. Et après, je te ferai un petit instant découverte et je vais te mettre à contribution parce qu'on va en profiter pour faire un concours. Non, un coucou.
0: Un concours. Bon, bah, alors, oui. Un concours. Bon. Première
1: oui.
0: Question. La
1: mais
0: couleur,
1: oui. Non, tout va bien, Daniel. Calme-toi. tout va bien. Voilà, c'est pas grave. Écoute, je te propose tout de suite d'écouter April March, Chic Habit, suivi de Césaria et Tahiti 80. Et on se retrouve ben, juste après cette excellente musique. Et vous écoutez bien ben, la jolie radio, Radio Déclic. Et tu sais quoi, on va se faire même un petit jingle de lancement histoire de faire très pro. T'es prêt?
0: Oui.
1: C'est parti.
0: Soyons fous.

0: c'est hyper sympa, c'est Tahiti 80. Ben franchement, j'aime beaucoup, beaucoup, beaucoup, beaucoup.
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0: Et de retour à l'antenne, toujours en compagnie de Cédric et de Daniel pour Adrénaline et les Tahiti 80 à l'instant. Et franchement, c'est extra.
2: Bah, ils vont sortir leur nouvel album en septembre 2026, donc je pense que je vais y mettre un.
0: Ouais. Écoute, je vais même m'intéresser à ce qu'ils ont fait parce que je trouve ça hyper bien construit. Et bon, ils chantent en anglais, hein, mais franchement, c'est, bon,
2: je pense que t'as le choix,
0: qualitatif. Hein,
2: 14 EP et 10 LP, t'as le choix.
0: Ah bah ouais. Non, mais alors eux, ils sont originaires d'où? Tu sais pas, Tahiti 80?
2: Rouen.
0: Rouen, d'accord. Bah écoute, j'aime bien. Alors, en plus, j'aime bien... Je suis un peu ridicule parce que ça tombe, ils ont déjà toute une fan base qui les connaît. Ils ont dit quoi, tu connais pas Tahiti 80?
2: Mais ben, oui. Pour l'anecdote, leur premier EP, ils l'ont enregistré sur un truc à cassette.
0: Une cassette, ouais. D'accord.
2: Et ils en ont sorti 536 exemplaires.
0: C'est précis, merci Daniel.
2: Ben, peut-être un jour sera collector, vu que j'ai tellement petit.
0: D'accord, ben écoute, en tout cas, c'était vachement sympa. Bon, alors, comme je te disais, hors antenne, en ce moment, il se passe un festival assez mystérieux, ça se déroule du côté de Clermont-Ferrand. Ben oui, alors, qu'est-ce qu'il peut y avoir comme festival du côté de Clermont-Ferrand? C'est une bonne question.
2: Non. Il y a un truc qui vient à l'esprit.
0: Bon, on va éviter. Alors, certes, il y a beaucoup de vaches, il y a des volcans,
2: des
0: quoi?
2: Des pneus,
0: non mais c'est des pneus. Mais oui, non mais ça se passe pas comme ça Daniel. Donc écoute, ce que je vais te proposer Daniel, c'est que je vais te faire écouter une artiste qui s'appelle Mumi. Alors je ne connaissais pas, ça tombe, les deux amis qui nous écoutent en ce moment en direct à partir de leur smartphone, je pense, s'ils ont du réseau d'ailleurs, parce qu'à côté des volcans c'est pas gagné. Donc il s'agit de Cécile et Samuel, à qui on fait un grand coucou, hein, c'est des Lorrains qui sont partis se balader là-bas. Donc je sais qu'ils ont bien mangé déjà, j'ai vu les photos. Donc heureusement, Samuel est sauvé, il va pouvoir survivre, il va pas se faire croquer un bras ou un truc comme ça dans la nuit. Ouais, non, l'autre titanosaure, il faut le nourrir. Hein,
2: quand même. Ah ouais.
0: Bon, en tout cas, on va revenir côté musical. Tu aimes bien Metallica, moi aussi.
2: Oui,
0: tu aimes bien Nothing Else Matters.
2: Oui.
0: Voilà, très bien. Et je vais te proposer donc une reprise par Mumi avec l'instrument dont est l'objet le festival, en l'occurrence, du côté de Clermont-Ferrand.
2: C'est pas la cornemuse quand même.
0: C'est pas de la cornemuse, mais c'est assez psychédélique, on va dire. Donc tu vas écouter ça. Ensuite, je reprendrai l'antenne et puis on passera à l'original, évidemment. Mais comme eux affectionnent particulièrement cet instrument, eh ben c'est aussi pour leur montrer qu'on peut jouer des morceaux de rock très célèbres et puis ça passe très très bien. Oui, non, fais pas ton regard noir, Daniel. Tu vas voir, ça va bien se passer. Au début, ça pique un peu, mais ça se passe toujours bien. Tout de suite, Mimi sur l'antenne, le déclic. Et Samuel, Cécile, écoutez, quand même, c'est pas mal.

0: Alors, mon très cher Daniel, est-ce que tu as reconnu l'instrument ?
1: Alors, j'hésite entre deux trucs. Le xylophone ?
0: Non, perdu.
1: Ou bien, alors, c'est une espèce de tambour rond avec des petits machins un peu exotiques.
0: Ça s'appelle un hanpan. Ouais, ça ressemble un peu à une soucoupe volante avec différentes protubérances et qui représentent les notes
1: C'est très utilisé pour les Antilles.
0: Ouais. Ah ouais, d'accord. Ah bah tiens, je savais pas. Bah,
1: tu as beaucoup de musique d'antillaise, voire brésilienne, que j'ai. C'est ce genre de son.
0: Ben voilà. Donc ça demande un certain toucher. Et quand j'ai entendu cette reprise, j'ai dit ah ouais, non seulement elle assure. Et puis ça rendait plutôt pas mal. Moi je trouve que ça.
1: Ah c'est, non, c'est bien.
0: Ouais. Bon après, cette musique se prête particulièrement à l'exercice aussi bien des orchestres symphoniques. Enfin, moi j'ai en mémoire une version symphonique avec Metallica.
1: Ben, qui Il est lancinant, universel, mais pas quasiment.
0: Donc en tout cas, il est juste énorme.
1: Plus de support.
0: Donc voilà, vu que c'est un festival de handpan qui dure jusqu'à lundi.
1: Donc que de ça ?
0: Eh oui, que de ça.
1: Bon, voilà. Alors, j'ai rien contre, mais.
0: Ah, mais oui, mais alors ce qu'il y a d'étonnant, c'est que cet instrument sert un petit peu comme la guitare. Tu peux avoir du folk, mais tu peux avoir aussi de la guitare électrique. Et donc au final, ils associent cet instrument à différents type de musique, différents mouvements, et t'as aussi bien des choses. Alors moi j'appelle ça un petit peu une secte parce que c'est un petit peu aérien, si tu veux. C'est moi je trouve ça plutôt relaxant. Ben oui, mais par contre à côté de ça, t'as aussi une association avec de la techno, avec du rock en l'occurrence. Ouais, elle est capable de chanter. Je pense qu'avec un instrument derrière, ça devrait être pas mal. Mais j'ai pas eu le temps, toi, de trouver une association avec une guitare électrique. Mais bon, moi je m'étais dit que c'était pas mal. Maintenant, je te propose d'écouter le vrai Metallica. Ben ouais.

0: Et voilà notre excellent groupe à peine connu, Metallica, avec Nothing Else Matters. Plus rien d'autre ne compte. On peut le traduire comme ouais. ça. Voilà. En tout cas, tu vois, la reprise Oan Pan, un instrument étrange d'apparence, mais fort sympathique à écouter.
1: Et je dis, moi, dans ma culture musicale que j'ai, c'est une musique qui s'apparente aux musiques des Antilles.
0: D'accord. Bah, tu vois, je savais même pas que c'était. Voilà. En même temps, je suis sûr que soit Samuel ou Cécile pourraient nous raconter plein de choses là-dessus sur cet instrument. Je sais que ça prend très longtemps à fabriquer, qu'il en existe autant de différents qui doit exister de guitares différentes et d'ailleurs là où j'ai vu des handpalms, on va faire un, c'est pas de la pub hein, mais juste annoncer la manifestation, c'est qu'il y a le Broken Roll qui va se dérouler à, donc c'est à Marron le week-end, enfin dimanche prochain le 14 juin, et je sais que là j'avais croisé un constructeur quoi, un faiseur de handpan, et mais qui avait différents modèles en plus en exposition et en vente, voilà. Mais souvent un handpan c'est plutôt personnel parce qu'il faut choisir ses notes et à quels endroits elles vont être positionnées, bref c'est un boulot de dingue hein, et puis ça coûte cher comme instrument aussi.
1: Ah bah dès que c'est fait maison c'est plus le même prix hein.
0: Ben ouais, voilà, donc en tout cas je pense que dimanche j'irai faire un petit tour au Broken Roll et je t'enverrai un message pour te rappeler qu'il y a aussi la brocante Rock'n'Roll avec quelques groupes qui jouent et puis un peu de musique.
1: Qu'est-ce que t'as pris?
0: T'as aquaponé?
1: Tant que j'ai Nico.
0: Voilà.
1: Non, mais il n'y a pas de soucis. C'est peut-être possible. Ça.
0: Bah ouais, bah écoute, ma foi.
1: Parce qu'en fin de compte, bah, à la limite, si tout se passe bien demain et après-demain, moi je te lance un petit message, on peut se rejoindre à un endroit.
0: Bah ouais, bien sûr.
1: Histoire de boire un coup, moi là, mon coup.
0: Bah ouais, non, mais il y a de quoi se désaltérer.
1: Je vais tomber sur une Gibson Les Paul Sunburst de 1959 non. à 200 balles.
0: Par contre, tu vas voir, moi j'avais rencontré des vendeurs de guitares ou autres qui sont des joueurs qui avaient plein d'instruments sur lesquels ils avaient joué, d'autres qu'ils avaient bricolé. Il y a des trucs incroyables. Il y avait aussi c'est pas un ébéniste, quelqu'un qui fait des instruments,
1: un luthier,
0: voilà, très sympathique, qui nous avait présenté une guitare et le prix était raisonnable, mais après une guitare de luthier c'est quand même particulier, voilà, souvent ça vient d'une commande, c'est voilà quelque chose.
1: Et puis après il faudra le faire suivre par ce luthier parce que lui, si tu le remets dans le circuit pour quelqu'un d'autre qui va travailler dessus, il va peut-être perdre.
0: Ouais, donc en tout cas, elle était équipée de humbuckers, deux humbuckers Fender. Elle était dans un bois super. Voilà, le toucher était pas mal. Lucille avait fait oh, je la veux. Et je lui dis ouais, mon portefeuille non.
1: Oui, c'est pas ça.
0: Voilà, mais bon, sait-on jamais si elle est encore là. Peut-être que là, cette fois-ci, elle repartira avec nous.
1: Pourquoi?
0: Allez, franchement, c'est joli. En même temps, quand c'est fait main, en plus,
1: après, tu peux faire des commandes aussi.
0: Bon, en tout cas, voilà, on ferme la parenthèse Anne Pan et on salue bien bas. Profitez, les amis, de ce joli moment et de ce festival. Bon, en tout cas, Metallica, ça c'est fait. À suivre. Toi, tu as choisi Battle of Evermore. Mais que t'arrive-t-il, Daniel?
1: Ben, en fin de compte, là, c'est un morceau d'original, c'est Led Zepp.
0: Ben oui.
1: Les Zep 4, quatrième plage du disque.
0: D'accord.
1: Et en fin de compte, c'est pour faire découvrir la palette de Led Zepp. C'est vrai que bon, Led Zepp, c'est mon groupe. Je tanne pas trop la peau avec ça, mais c'était le groupe.
0: Non, on va pas le critiquer, ne t'inquiète pas.
1: Et ça fait partie de ces palettes, je dirais pas, presque bizarres, parce qu'en fin de compte, l'instrument qui accompagne ce morceau, c'est de la mandoline. Ne cherchez pas de guitare électrique, il n'y en a pas.
0: Mais si on revient un petit peu plus dans le futur, à partir de ce morceau, il faut savoir quand même que, on va dire, un des principaux membres de Led Zepp maintenant fait de la country. Et que la mandoline fait aussi partie un petit peu de cet univers.
1: Et là, j'ai choisi donc une version live d'un groupe qui a très souvent repris Led Zepp, le groupe Art.
0: Ouais.
1: Qui a la voix qui va avec. Donc,
0: j'aime bien.
1: En plus, c'est les. Dans la chanson originale, c'est Robert Plant qui chante avec une dame. Et là, comme sont deux sœurs, ben elles chantent ensemble, une fois là, une fois l'autre. Je trouve que c'est très, très bien fait.
0: Je crois qu'il y en a une qui s'appelle Stacy, il me semble.
1: C'est Anne Wilson et. Oh punaise, je ne sais plus. Le nom est
0: C'est pas grave, ça nous reviendra.
1: Donc en tout cas, voilà. Bon, c'est un peu. Je dirais que c'est quasi limite folklorique, mais bon, ça fait partie des palettes de Led Zepp, qui c'est extrêmement large. Et j'aime bien ce morceau. Ensuite, on va attaquer un truc. Alors, c'est classé dans le metalcore.
0: Le metalcore, ouais.
1: Les gens, ils veulent toujours classer quelque chose.
0: Ouais. En même temps, quand tu t'appelles Electric Callboy, tu devines que ça va pas être de la flûte à bec. Hein.
1: Oui, alors c'est un groupe de metalcore allemand.
0: Ok. Okay,
1: ils chantent en anglais. Ouais. Et ils ont fait un duo avec Offspring. Mais ça fait quelque temps que j'écoute ces musiques de Electric Boy, mais à part. Moi j'aime bien. Alors c'est un mélange de choses que tu très très musical, que tu retiens très facilement. Et de temps en temps dans le morceau, il cale des petites plages de morceaux, mais ça tabasse. Mais alors, bim, bim, bim, bim, bim, c'est, et après il repart. C'est assez. Moi j'aime bien.
0: C'est dommage qu'il n'y ait pas la webcam, Daniel.
1: Ben, tu verras. Bon, enfin, moi j'aime bien. Et puis avec Offspring, c'est un peu l'impression des morceaux que tu aimais bien. Tu sais, des musiques californiennes avec des groupes Blink 182.
0: Du pop-punk, quoi.
1: Voilà. Ça ressemble à ça. Et donc je dis, ça devrait te plaire. D'accord. Après, donc, on aura en troisième, le dernier, Muse.
0: Ouais.
1: Qui est hyper pop. T'as l'impression d'être sur un dance floor, quoi.
0: Ouais, bon, écoute,
1: c'est bien.
0: Ouais, il se renouvelle aussi, c'est sympa. Mm. Voilà. Mais écoute, je lance tout de suite la machine, Battle of Evermore, avec le groupe Heart, c'est tout de suite, et en direct sur l'antenne de Déclic, les amis.

0: 8h à l'instant sur l'antenne de Déclic avec Wednesday. Et de retour à l'antenne, toujours en compagnie de Cédric et de Daniel. Et oui, c'était la petite surprise du moment, le petit morceau dévoilé par Weezer il y a très très peu de temps.
1: Oui, parce qu'ils vont sortir un album.
0: Oui, exactement, ça arrive. D'ailleurs, il fallait que je t'en parle parce que, évidemment, sauf si tu voulais en parler toi, mais moi je vais
1: pas
0: en parler.
1: Non, moi je... c'est Toto.
0: Bon, bah, en tout cas, Weezer qui prépare son retour avec The Gold Album. Et c'est attendu cet été quand même, hein. Donc le groupe américain a dévoilé également le premier extrait qu'on vient d'entendre, We Might As Well Be Stranger. Il a été enregistré avec Carly Hartzman, la chanteuse du groupe Wednesday. Donc ils sont de retour pour ce nouvel album, c'est au mois d'août, et le groupe qui est mené par Rivers Cuono donc, a annoncé la sortie de son prochain disque, déjà surnommé The Gold Album, par les fans, hein, parce qu'il s'appelle pas comme ça pour l'instant, on sait pas comment il va s'appeler. Donc c'est le Gold Album parce que le visuel est plutôt doré, semble-t-il. Je t'avouerai que j'ai pas pu le regarder. Hein.
1: Et donc j'ai pas vu le visuel du tout, j'ai juste vu le clip.
0: Bon, en tout cas c'est prévu pour le 21 août et il marquera le 16e album studio quand même de la formation californienne et le 20e projet de sa discographie.
1: Et ça commence à faire.
0: Mais ça commence. Hein. Donc pour accompagner en tout cas cette annonce, Weezer a donc dévoilé ce single, une chanson qui est un petit peu mélancolique et portée par ce duo inédit entre Rivers Cuono et Carly Hartzman, qui est donc la chanteuse d'un groupe indie rock Wednesday. J'ai écouté un petit peu. C'est vraiment indépendant. Quoi. Enfin, voilà, c'est indie rock. Ouais, il faut adhérer tout de suite ou pas, et moi en l'occurrence j'ai pas adhéré. Donc en tout cas
1: un peu comme PJ Harvey, soit tu accroches, soit tu accroches pas.
0: Ouais, c'est pour ça. Je dis mince, c'est bizarre parce que moi je l'aime bien dedans, mais leur univers propre à eux, c'était bof. Et puis sinon Metallica, dont je t'avais parlé un petit peu hors antenne, qui ont établi un nouveau record d'affluence historique. Hein. Donc c'est le concert qu'ils viennent de donner a fait venir 94 000 personnes. Soit un peu plus de 4000 spectateurs supplémentaires par rapport au concert de U2 donné dans la même ville en 2009. C'était à Berlin. Donc ce record tombé s'explique sans doute par l'immense popularité du groupe, mais pas seulement. Hein. La réflexion qui s'opère depuis longtemps en amont sur la configuration scénique est également pour beaucoup apparemment. Metallica choisit désormais des scènes circulaires et centrales, ce qui semble permettre un afflux supplémentaire de spectateurs. Soit plutôt que d'avoir une grosse patate devant, ils sont au centre.
1: Si tu te rappelles, il y a les dates de Kegrig, ils avaient fait un concert aux arènes de Nîmes.
0: Ouais.
1: Et c'était une scène circulaire.
0: Ah ben voilà. Donc je pense qu'ils ont bien aimé
1: le concept ne date pas d'hier. Mais c'est vrai qu'en fin de compte, tu circulaires, t'as du monde tout autour.
0: Ouais.
1: Après t'as les écrans et puis après ils tournent sur la scène. Enfin, à un moment donné, tu finis par les voir. Quoi.
0: Ouais, ça c'est cool. Ouais.
1: Je crois que Céline Dion elle utilise aussi ce système de scène de ronde.
0: Ouais. Mais non, mais après tout, même Goldman l'avait fait ça. Bon, lui c'était encore pire à se soulever sa scène en plus. Lui.
1: Oui, mais comme ça, il était sûr que tout le monde l'envoyait.
0: Bah oui.
1: Donc, pour un mec qui n'aime pas le show business, enfin qui n'aime pas se faire montrer.
0: Bon, ce qu'il faut savoir, c'est que Metallica, pour remercier ses fans allemands, ils avaient préparé une jolie et redoutable surprise. Ils ont joué Sonne de Rammstein. Donc ils ont dit, bon, tu vois, ils sont capables de jouer de Rammstein.
1: Quel morceau?
0: C'est Sonne.
1: Ah, Sonne.
0: Ouais. Oui, je l'ai okay. Prononcé comme
1: mais
0: il était écrit.
1: C'est souvent quand ils reprennent un morceau d'un groupe connu dans les pays où ils vont.
0: Ah bah oui, bah en même temps, Rammstein, il faut dire... Bon, je pense que ceux qui aiment bien Rammstein doivent aimer Metallica aussi.
1: Oui, même combat. Ouais,
0: l'inverse n'est pas forcément vrai. Moi, j'aime pas tout de Rammstein. Voilà, il y a quelques morceaux, oui, mais voilà.
1: Ah bah, tout n'est pas buvable. Hein. Il y a des morceaux.
0: Ouais, puis en plus, des fois, c'est plus la rythmique parce que quand même, les paroles ou les visuels sont un petit peu violents.
1: C'est très souvent. Bah, il y a une chanson.
0: Oui, non.
1: Qui s'appelle Mutter.
0: Ouais.
1: Maman.
0: Ouais.
1: Et tu dis, bon, et ça commence, ding, ding, ding, ding, ça joli, un arpège, quoi. Puis après, il chante, puis alors là, le refrain,
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1: Il le braille. À chaque fois que je le passe, madame.
2: Tu vas te pêcher.
1: Ça fait un bon comme ça, quoi.
0: Là, là, c'est des violents. Donc, en tout cas, ouais, j'ai trouvé ça plutôt sympathique. Et puis surtout, bah, Metallica, hein, qui cartonne toujours autant, hein, là, lors des concerts. Et évidemment.
1: C'est établi, hein, ça restera. Hein.
0: Ben oui, il le prouve à chaque représentation. Bon, en tout cas, à suivre. Toi, tu nous as sorti un autre poids lourd du rock.
1: Ben, en fin de compte, là, je vais faire un peu de oldies avec des valeurs plus qu'établies. Hein. Donc, je t'ai sorti un vieux Jimi Hendrix.
0: Red House, la maison rouge.
1: Qui date de 67.
0: Ah ouais, quand même.

0: C'est deux, c'est où il y a It's Only Rock and Roll, parce qu'après j'ai lâché, ça ne m'intéressait plus. Et parce que j'ai écouté les derniers morceaux des Stones qu'ils ont sortis là sur la nouvelle, j'accroche plus.
1: Ouais. Non, mais le problème c'est qu'ils sont toujours du Stones, mais le problème c'est qu'il manque ce petit supplément, ce petit grain
0: c'est un peu
1: comme
0: de AC/DC.
1: Ouais.
0: C'est de la AC/DC, mais j'accroche plus.
1: Ouais. Non, mais parce que ça s'est pas renouvelé, il faut qu'ils se renouvellent de toute façon. Ouais.
0: Et là,
1: c'est pour ça que j'admire les artistes, si tu veux, qui prennent des risques, qui essayent des trucs. Mm. Pour se renouveler un petit peu, parce qu'ils savent très bien qu'ils vont lasser et puis ils vont se perdre dans ce qu'ils savent faire.
0: Et le troisième, bon, c'est aussi un jeune groupe qui vient de sortir, la ZZ Top.
1: Déjà, ouais, non, léger.
0: Et Balenise, c'était un morceau de 75, un morceau que nous avions repris avec notre groupe de l'époque. Donc on jouait ce morceau sur scène.
1: Tout va bien, Daniel.
0: Ça me rappelle mes jeunes années, quoi. Donc voilà, les trois prochains. Et après, il ne restera plus que deux morceaux.
1: Bon, mais écoute, moi je te propose tout de suite de partir avec Jimi Hendrix Experience, Red House, et l'année 67.
0: C'est du blues pur.
1: Sur l'antenne de Déclic, vous allez aimer le blues, les amis, c'est obligé.
0: Il est pas chaud, hein.

0: À une année près, t'étais pas mal. Le morceau date de 1975. Une année près, t'étais bien, Daniel.
1: Ah oui, mais j'avais déjà 6 ans. 26, donc je...
0: Ah bah ouais.
1: Non, non. J'étais très jeune.
0: Mais oui, t'étais très jeune quand même.
1: 16 ans.
0: Mais oui. Oui, oui, mais moi j'étais pas.
1: Comment ça se fait qu'on arrive à s'entendre avec une telle différence d'âge?
0: Je ne sais pas. C'est les mystères de la musique, surtout.
1: Parce que là, c'est quand même des générations différentes.
0: Hein. Ouais, mais c'est parce que t'es un peu plus jeune et moi j'ai juste mon âge, mais toi t'es un peu plus jeune, c'est pour ça.
1: Faillot.
0: N'est-ce pas? c'est ce qu'ils me disent tous. Bon, en tout cas, c'était fort sympathique, les ZZ Top. On a eu également les Rolling Stones, Jimi Hendrix. Et imagine un peu, là, dans la même émission, du ZZ Top, Rolling Stones, Jimi Hendrix, Weezer, Muse. On a eu du Metallica. C'est quand même une sacrée émission, moi je dis. Et on a même eu du Hanpan. Eh, hey, il faut le faire.
1: Hein, de la mandoline.
0: Ouais, aussi. Ouais. Mmh. Dis donc, non mais comme quoi c'est universel, hein. Le rock c'est la vie, mon ami.
1: La musique surtout. Tout à fait.
0: Bon, et puis écoute, j'avais quand même une petite info, hein, parce que j'ai un gentil, on va dire, promoteur de musique, hein, je vais pas dire promoteur immobilier, voilà, qui m'a contacté pour me dire qu'il avait un artiste qui a sorti un album il y a pas très longtemps, et ça s'appelle, il s'appelle HK, qui reprend les routes et qui présente son 11e album quand même. C'est un artiste vraiment local, hein, Lorrain. Voilà, le cœur au vent, c'est sorti le 15 mai. Alors, c'est vraiment de la musique française, c'est des textes hyper travaillés. Alors, c'est clairement pas notre domaine, mais j'ai écouté, mais écoute, les textes, c'est impressionnant, quoi. Ouais, vraiment, il y a encore des artistes qui arrivent à raconter des histoires et puis des trucs, des fois, pas jojo, quoi, hein, un peu déprimant, mais très sympathique, c'est un petit peu rythmé. Et en tout cas, il passe le samedi 20 juin à Longwy pour la fête de la musique, notamment. Donc, avec des musiques comme On lâche rien, Citoyen du monde, Rallumeur d'étoiles, Dansez encore, Indignez-vous. Bah, c'est des chansons un petit peu engagées, mais au final, les textes, sympas. Donc, je pense que même pour une fête de la musique, ça peut être sympa, même d'être à Longwy, tu vois, pour découvrir cet artiste.
1: Le problème, c'est que ce département, il est hyper haut, pas hyper long.
0: Mais oui.
1: Tu vas d'un côté à l'autre, il te faut 2 heures, quoi.
0: Ah, tu parles à quelqu'un qui fait des fois des compétitions de voler à l'autre bout du département, t'as l'impression d'aller à l'autre bout de la planète, hein. Laisse-moi te dire que, ouais, c'est la frontière. Ouais, la frontière quoi?
1: Ah, c'est sûr que tu vas à Longwy ou Briller, ouf. Ouais, je sais, cité minière.
0: Là, tu passes de Gris-Port à Longwy. Eh ben, comme ça, t'as tout fait.
1: Surtout quand ça arrive avec l'autoroute, ça part en sillon.
0: Ouais, ouais. Mais bon, de toute façon, il y aura bien des choses intéressantes aussi côté fête de la musique du côté de Nancy. Hein. Et fête de la musique, une date importante, hein, le 21 juin, n'est-ce pas,
1: hein. Et c'est, je sais pas quel jour c'est.
0: Moi non plus.
1: Non, parce que si c'est un jour.
0: Alors, écoute, tu vas entendre des clics-clics, d'ailleurs, le 21 juin. Ben ça, ça va être un dimanche.
1: Ah, bah c'est nickel.
0: Eh, tu vois, c'est dans un peu plus d'une semaine en plus.
1: Nickel.
0: Voilà. Si jamais j'entends quelque chose de sympa, je te le dirai. Voilà. Surtout que le lendemain, après, t'es reparti pour un tour, toi.
1: J'ai eu des chances.
0: Parce que tu tiens vraiment à te transformer en luciole dans la nuit, quoi. Tu vas briller. Bon, très bien. À suivre, Like a Prayer. Je dis, mais qu'est-ce que c'est, un morceau de Madonna fait là?
1: Je suis tombé sur un truc qui s'appelle The Mark Ryder Project. Donc j'écoute. Il reprenait des chansons connues, mais en version métal.
0: D'accord.
1: Ou bien musclé.
0: Ouais, avec de la rythmique.
1: Voilà, donc j'écoute Like a Prayer. Je te poche, c'est vraiment pas mal, quoi. Et là, j'étais gratté. En fin de compte, c'est quelqu'un qui réhabille, qui refait des covers de morceaux, qui est sur YouTube et qui propose des morceaux à l'achat.
0: Bah, un petit peu comme la reprise que je t'avais passée là de Sultan of Swing.
1: Oui, mais ouais. Là, lui, il propose des albums à la vente.
0: Ah, yes.
1: En passant par YouTube.
0: D'accord.
1: Donc, et tu verras, c'est, franchement, ça tient la route. Bon, c'est hyper produit. Hein. Attention, c'est léché, il n'y a rien qui passe à travers. Enfin, c'est un peu comme Europe. C'est vachement, c'est carré.
0: C'est bossé en studio, quoi.
1: Voilà, et vraiment, il y a un gros travail. Et donc, moi, je trouve ça pas mal. Donc, je dis, je vais le passer. Puis, j'aime bien le morceau en plus. Et après, j'ai choisi Toto. Live, Live for Today, qui date de 81, quatrième album. Hein. Parce qu'il avait. Il joue avec une guitare spécifique. Tu sais, ma petite rubrique guitare.
0: Ouais.
1: Donc, quand il est sorti ce morceau avec le clip, bah, les gens se sont rendus compte qu'il jouait avec une Stratocaster avec un manche rouge.
0: Ouais, qu'il ne doit pas y en avoir des masses en plus.
1: Donc, les gens ont pensé que c'était un prototype d'une marque de guitare. Parce que c'était pas Fender. Hein. Et ça ressemblait étrangement à une Stratocaster, mais elle était rouge avec un pickguard, celle de la protection plastique, dorée. Donc les mecs, ils ont cherché d'où elle sortait cette Stratocaster. Elle n'existe pas. Et en fin de compte, il s'avère que cette guitare a été créée par un luthier japonais. Donc l'abréviation de la société, c'est PGM, qui fait la guitare, et la société, c'est Moon. Qu'il l'a commercialisé.
0: Mais PGM, moi, ça me dit quelque chose.
1: PGM, on en trouve encore. Donc, ce sont des gens qui faisaient des copies de guitares, à l'époque, à les années 80.
0: Ouais.
1: Ils copiaient des guitares, mais avec une qualité supérieure à l'original.
0: Ouais, à la production industrielle.
1: C'est très limité, mais c'était... Et personne n'en voulait, ces guitares. Et un jour, Toto était très connu, a toujours bien marché au Japon. La boîte lui a offert cette guitare, cette Strat, manche rouge, pickguard doré. Et il l'a gardée et il a joué avec. Et ça a boosté les ventes. Toto étant à peine connu, les gens voulaient absolument acheter la même guitare.
0: Ben
1: donc
0: voilà.
1: Il a monté sa gamme. Et puis maintenant, ils la font plus. Elle existe encore, la société. Et c'est quasi introuvable hein, comme guitare. Vous comptez entre 4 et 5 000 euros si tu arrives à en trouver une.
0: Ah oui, oui, oui, bon, il faut.
1: Mais la qualité, elle est supérieure à la Strat US. Fait en USA, ouais, avec c'est... les matériaux, tout. Mais là, cette particularité, donc c'est une guitare Strat rouge, mais rouge, bien rouge, hein, et le manche rouge.
0: Mais d'ailleurs, tu vois, vu que tu parles des strates, et notamment aux US, j'ai regardé à tout hasard comme ça un petit peu les tarifs pratiqués dans les magasins aux États-Unis. Et bien en fait, c'est pas intéressant. C'est
1: alors,
0: pas.
1: Ouais. Je te dirais ça en off parce que ouais. Si jamais elle écoute, c'est ce qu'il faut pas faire.
0: Non, mais si tu veux, en regardant comme ça dans les magasins hein, qui ont pignon sur rue, et notamment dans une ville comme San Francisco, quand j'ai regardé, bah, les tarifs des guitares qui sont proposées, y compris des occasions, eh ben, en fait, c'est des tarifs même supérieurs à la France. Voilà.
1: Ils mettent des taxes partout, alors l'inflation elle est montée, ça part avec. Hein.
0: Ah ouais, non, mais c'est impressionnant. Après, j'ai vu quelques guitares, il y en a une notamment, je crois, j'ai vu à 160 000 dollars. Donc je pense que c'est un modèle un peu spécial. Mais je dis, oh, tiens, bon, food. Et pour les mêmes modèles hein, que tu peux trouver en Europe et que tu trouves là-bas, elles sont plus chères aux USA. Voilà, la même guitare, le même modèle neuf, voilà, entre l'Europe et les États-Unis, c'est plus cher. Voilà.
1: Dommage. Je pense que c'est un peu moins cher. Enfin bref. Mais ça, et donc pour finir avec Toto, il a arrêté de jouer avec cette guitare, il l'a gardée. Parce que maintenant il joue sur Music Man. Tu sais la Music Man Stingray là-bas, ce que je t'ai parlé.
0: Ouais.
1: Music Man, Fender. Il a des guitares signature depuis presque 20 ans. Maintenant, il joue qu'avec des Music Man.
0: Bon, bah écoute, histoire de.
1: Bon, il sait très bien s'en servir.
0: Oui, et puis il a rentabilisé à la fois, on va dire, la production de musique et les instruments, parce qu'il perçoit quelque chose, hein, quand même, je pense, hein, quand il est sur les guitares signatures. Bah,
1: déjà, ça lui coûte pas un radis.
0: Ben voilà.
1: Elles sont faites pour lui, et c'est vrai, après, il fait de la publicité. Bon, je suppose qu'il a un contrat. Quand il joue, bah, il touche. Hein.
0: Ouais. Bon, mais bah, très bien. Mais écoute, moi je te propose Mark Ryder Project et Toto. Et surtout, ben, j'ai réécouté un morceau il n'y a pas très longtemps de Kaleo avec la fameuse chanson Way Down We Go yes. que j'aime beaucoup. Je dis, tiens, ça fait longtemps qu'on ne l'a pas écouté.
1: Oui, c'est, on croirait un groupe de gospel des années 30-40.
0: Ouais. Way Down We Go. Ça, c'est donc, je n'ai pas regardé leur actualité, tu vois, mais juste, je suis retombé sur ce morceau. Ah, ça va me faire plaisir de le réécouter. Donc tout de suite Kaleo et suivi de Mark Ryder Project et de Toto sur l'antenne de Déclic, les amis.

0: La version de 1997 de Go Your Own Way de Fleetwood Mac. C'est toujours aussi bon, hein, mon très cher Daniel. Et puis moi, j'ai toujours les images, voilà, des lives qu'ils ont pu donner, notamment du live à Boston. Et tu sais que ça fait partie des DVD, je pense, qui doit être usé à la maison. Mon père regardait ça, je vais pas dire toutes les semaines, mais quasiment.
1: Oh, c'est un fan, alors.
0: Oh, tu crois?
1: Je sais pas.
0: Bah, bien sûr, on avait même été les voir à Paris, quand ils sont passés, voilà, ça date d'il y a quelques années, maintenant. Mais oui, évidemment. Moi, j'étais bercé, j'étais à l'arrière d'une Renault 5, en l'occurrence. C'était pas une Super 5. Hein. C'était vraiment une Renault 5. Et il y avait, Fleetwood Mac qui était en train de passer. C'était dans les années, j'avais pas 10 ans, hein.
2: Dans les années 84.
0: 84. Ah, bah, ouais, c'était ça. Hein.
1: Et
0: c'était...
1: quand la cassette se met, la bande se mettait dedans, là. Oh, punaise, frère.
0: Ah ouais, là c'était moche, parce que là en général elle a été bousillée, ou alors ça faisait quand ça repassait. Donc en tout cas, nos amis Fleetwood Mac, avec évidemment à la guitare Lindsey Buckingham, et puis au chant Stevie Nicks et
2: Christine McVie.
0: Christine McVie, voilà, exactement. On a eu également Toto et Mark Ryder Project. Et à suivre, eh ben, résultat, pourquoi je t'ai montré un petit Weezer? Eh ben parce que Weezer, de toute façon je les aime bien, et puis on a écouté, ils vont sortir quelque chose, et surtout ils avaient sorti un album il y a quelques années qui était un petit peu un hommage. Ça s'appelait Van Weezer, le nom de l'album.
2: Tu vois, ça,
0: voilà, Van Weezer. Et dès qu'on écoute les morceaux, forcément, tu vois que, parce qu'ils étaient, enfin, ils sont fans de Van Halen. Et donc, évidemment, ils ont orienté tout un album comme ça. Et ce qui est pas mal, hein, c'est choisir un thème et s'y tenir.
2: C'est pas mal, parce qu'en fin de compte, à l'époque où on avait j'avais un groupe, on était tous fans de Led Zeppelin. Et quand on a commencé à composer, impossible de composer quelque chose qui ressemblait à Led Zeppelin. On était deux compositeurs, donc il y avait guitariste et un pop, on n'y arrivait pas. Impossible. Et pourtant, on avait quand même une culture musicale sur Led Zeppelin, on les connaissait quasiment par cœur. Mais c'était... Rien à voir.
0: Mais parce que sinon, vu que vous étiez vraiment fan, le problème, s'en inspirer, c'est quelque chose. Mais quand tu es vraiment fan, je pense que tu es tenté de reproduire carrément. Et donc, c'est pas ce que vous vouliez faire.
2: Ouais, non, on voyait pas quoi inventer de neuf par rapport à ce qu'ils avaient fait.
0: Bah oui, et puis c'est pas le but, quoi. Bon, bah mais bon, dans tout ce que vous faisiez, il y avait quand même une base de Led Zepp qui traînait derrière, vu que vous étiez fan, de toute façon.
2: Complètement, ouais. Et alors, bizarrement, on faisait beaucoup de rock, hard rock, tout ce que tu veux. Mais composer de ces genres de musique, c'est hyper... C'est plus facile de composer une musique douce qu'une musique qui accroche.
0: Ah ben oui, pour pas que ça ressemble à du bruit, évidemment.
2: Oh,
0: quoi.
2: C'était pénible, ça.
0: C'est un peu normal. Bon, en tout cas, tu vois, on s'approche tout doucement de la fin de l'émission. Ne sachant pas si dans les semaines à venir, toi, tu vas faire une petite pause bien méritée, hein, on va dire, pour te requinquer.
2: J'ai pas trop le choix.
0: Voilà. Donc, en tout cas, même, tu vois, au pire, même si tu loupes deux émissions, tu vois, ça te fait un mois, et c'est à peu près la durée où tu vas être absent et en mode cybernétique, donc
2: c'est programmé pour l'instant comme ça.
0: Voilà, donc écoute, donc ça fait pas beaucoup, et puis au pire tu vas quand même regarder si tu veux faire des petites playlists, parce que l'émission va continuer quand même un petit peu avant les vacances, parce qu'après ça va faire long sinon jusqu'au mois d'août pour reprendre.
2: Oh, le playlist c'est pas un problème, hein, ça c'est
0: voilà. Donc
2: moi j'ai le temps.
0: Bah écoute, tu pourras regarder, et puis à la rigueur ça sera Lucille, peut-être qu'on va embaucher pour venir parler et présenter les morceaux qui passeront.
2: Mes playlists à moi, oh, t'es dur, parce qu'elle aime pas ma... Je pense pas que son monde à elle ne ressemble pas vraiment au mien.
0: Non, mais bon, si
2: on
0: tu
2: veux. On a des lustres de.
0: Non, mais n'hésite pas, tu verras bien, tu pourras proposer quelques morceaux, et puis je pense que Lucille aussi nous proposera, elle, ce qu'elle a envie d'écouter, de nous faire découvrir. Elle a son univers déjà, hein, très orienté Radiohead, voilà, même les Strokes. Et d'ailleurs, les Strokes! Et qui nous reviennent, et donc c'est bien pour ça. Les Strokes ont dévoilé il y a quelques semaines de ça un titre, un single, par rapport au nouvel album qui va sortir là d'ici quelques jours, dans très très bientôt. Et ils ont fait du Strokes, toujours libre et toujours à travailler un peu la voix, mais par contre il y a de l'autotune là-dedans. J'ai été choqué, et Lucille a fait comme si on lui arrachait un poil du nez. Voilà, fait c'est quoi?
2: Tu manges? Je n'ai jamais vu Lucille.
0: Non, mais c'est un peu comme le truc qui pique là. Mmh. Et c'est un petit peu ça. Je dis ouais. Alors je l'ai réécouté une autre fois. Je dis bon, ça va parce que je les reconnais un petit peu au niveau de la rythmique. Mais quand même, il a abusé et il s'est fait incendier par les fans, apparemment.
2: Tu m'étonnes. Alors pour Radiohead, j'ai vu un article il y a quelques jours. J'ai hésité. Peut-être que je l'enverrai. Donc c'est un des guitaristes qui parle, qui a tourné, se passe bien, tout. C'est parce qu'ils font une tournée. Donc ils ont dit, c'est un nouvel album qui va sortir. Et il dit, il y a des fois, ça m'étonnerait. Comme il dit, le dernier album qu'ils ont fait en 2021, si je dis pas de bêtises.
0: Ouais.
2: Ça s'est tellement mal passé en studio
0: qu'ils ont pas envie de réitérer.
2: Surtout pas reproduire ça. Donc ils en ont. Enfin, il y en a aucun qui a envie de retourner en studio tellement ça s'est mal passé de l'époque. Bon, il n'a pas donné tous les détails, mais bon.
0: Ouais. Donc
2: il me dit, tournez, c'est très bien, on fait nos chansons, mais bon, retourner en studio, c'est pas du tout dans l'air du temps.
0: Donc c'est Thom Yorke, le leader de Radiohead, et je l'ai vu présenter une chanson il y a pas très longtemps, une chanson inédite. Ouais, c'est très mélancolique, on va dire. Le Radiohead déjà est mélancolique un peu à la base, mais là, si tu veux,
2: Pas riant comme musique. Hein.
0: Non. Et puis là, il y a un petit côté quand même, on va dire mélancolique, mais qui a pris le dessus et sur la rythmique. Alors, il était tout seul au piano, donc ça rajoute évidemment. Mais c'est vrai que le côté un peu pop rock, je l'ai pas trouvé dans ce morceau. Donc bon, je dis, on verra bien les prochaines productions.
2: Donc on sait pas.
0: Eh ben très bien. Eh ben écoute, moi je te propose de terminer tranquillement en musique, à savoir avec un petit Strokes et donc ce morceau qui est sorti il y a quelques semaines, qui annonce ce nouvel album. Et puis histoire de terminer en beauté avec Wither, The End of the Game, qui envoie du steak et je l'aime bien celui-là. Il passe très bien dans la voiture. C'est quand t'es comme ça tout seul dans la voiture.
2: Et si tu veux faire bosser Lucie, je lui passe un morceau de Robert Johnson de 1936, ça va pleurer.
0: Toi, tu vas faire déprimer les gens. Bon, en tout cas, Daniel, je te dis à tout vite, évidemment, hors antenne, à très bientôt aussi à l'antenne.
2: Yes.
0: Voilà. Et puis en musique, d'ailleurs, ça peut être l'occasion. Hein. Bon, ça va être rapide. Tu vas pas passer beaucoup de temps là-bas, mais bon, sinon, faut prendre de la musique. Hein. Ça va très bien. Hein.
2: Ah, mais j'ai ce qu'il faut. Vu comment ça se passe, t'arrives, tu vas direct de là, tu fais et tu t'en vas. Il n'y a pas d'attente.
0: Eh ben ok, ben écoute, sinon tu leur apportes un peu de rock là, histoire de leur mettre du peps là.
2: Le 21 juin, fête de la musique.
0: Bon, en tout cas, mes amitiés à madame, je te tiens au courant aussi pour la brocante, le broc'n'roll de Marron. Ouais, sait-on jamais. Je pense qu'avec Lucille, on ira certainement faire un petit tour. Surtout s'il fait beau en plus, il va faire beau.
2: Et normalement, il fait beau.
0: Ah ouais, il va faire beau.
2: Parce que sur Bitlay, c'est un tournoi de pétanque, c'est pas mon truc.
0: Ah bah ouais. Madame non plus.
2: Non plus.
0: Bon, et madame, elle viendrait à brocante? Non.
2: Non.
0: Bon, bah, très bien. Mais écoute, à voir tout de suite.
2: C'est pas son style de musique. Du fils, c'est musique française des années 60, 80.
0: Non, mais il y a tout. Il y a des gens gentils aussi. Et puis,
2: je pense pas.
0: À suivre. En tout cas, la musique sur Radio Déclic, The Strokes, Wither. Et ensuite, vous retrouverez un petit peu de jazz et des bonnes choses sur Antenne de Déclic. À tout bientôt, les amis. Soyez prudents si vous êtes sur la route. Et n'oubliez pas le www.radiodéclic.fr pour nous écouter. À bientôt.
2: Ciao. Attends, allez, je te laisse la place, Lucie. À toi.

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1: Bonjour, les artistes de Manoc et compagnie et la Gazette Joyonnaise proposent le jeudi 23 juillet, place de la mairie à Jaillon, un atelier musique ouvert à tous, gratuit et sans inscription, dès 18h30. Et suite à ce moment de partage musical avec les instruments apportés par les artistes eux-mêmes, des objets sonores et autres, et peut-être aussi les instruments apportés par les participants, eh bien, nous souhaitons continuer le moment de manière sympathique à partir de 20h avec une auberge espagnole. Voilà, alors cet événement, donc cet atelier musical fait partie de d'un événement plus vaste qui porte le nom de Focus Locus et qui va se dérouler dans le nord du Toulois, donc à partir de 23 juillet jusqu'au mois de septembre, avec différents événements que vous pouvez découvrir sur www.manoc.org. Voilà, l'atelier de musique à Jaillon le 23 juillet est le premier événement de cet été. Donc, nous vous disons à bientôt pour ces ateliers artistiques et ces spectacles à venir. Merci.
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Direction la Grande-Bretagne pour cette 226e émission de Jungle Fever et une bonne giclée de riffs d'outre-Manche et parfois d'outre-tombe. La patrie des Beatles, des Rolling Stones, des Sex Pistols, Clash, Oasis et compagnie ne me déçoit que rarement, tant le vivier est riche, de quoi se régaler les oreilles à l'infini. On va commencer ce nouveau tour britannique par quelques raretés punk d'époque. Ces Automatics, par exemple, que peu connaissent ou ont connu, à ne pas confondre avec The Automatics de Portland, que l'on écoutera dans une prochaine émission, ni avec les Coventry Automatics, futurs specials, ceux dont je vous parle n'ont sorti qu'un EP de leur vivant, avant que leur leader ne s'éloigne jusqu'en Californie. Cependant, on trouve plusieurs albums à titre posthume. Ils ont tourné avec les Vibrators, Johnny Saunders, ont joué au Marquis aux côtés des Sex Pistols et Dant. Parmi les autres membres, l'un s'est retrouvé dans Sham 69, un autre dans Whirlwind et Holly and the Italians, ce que l'on appelle un bon pédigré. Voici pour débuter cette émission The Automatics dans Moth Into the Flame.

Autre tranche ultra rare de punk pur avec le groupe londonien The Red Lights. Un bijou pour tous les vrais amateurs de punk rock'n'roll du sud de Londres de 1977-78. On écoute The Red Lights dans Nothing Else to Do.

Et encore une rareté avec Squad, le premier groupe de Terry Hall, qui s'est illustré ensuite avec The Specials, puis dans Fun Boy 3. Squad a sorti deux EP en 78 et 79. Voici un extrait avec Red Alert.

pour The Ignorance, groupe dans lequel on remarque un ancien Curved Air, un groupe de musique prog. Il n'y a qu'un EP d'eux durant leur existence, c'est-à-dire circa 1977. Néanmoins, un album est paru 20 ans plus tard. Il venait de la scène punk du Kent. On les écoute dans I Want There.

Si vous aimez ça, le punk rock old school, vous ne serez pas déçus par The Partisans, un groupe du Pays de Galles formé en 1978, passé sous les radars avec deux albums absolument indispensables, sortis en 83 et 84, plus un troisième tout aussi vital en 2004, après une reformation. The Partisans, des oubliés du rock, on va les écouter dans deux titres assez courts, dans No U-Turns, suivi de Reality TV.

Et voilà maintenant quelqu'un de plus connu, George Jackson. Dès ses débuts en 1978, il s'est inspiré des sons du punk, de la new wave et du ska en vogue à l'époque. Il a mixé tout cela pour en faire son premier album, Look Sharp, puis a remis cela la même année, c'est-à-dire 1979, avec I'm the Man. Il s'agit de belles chansons créatives. Il intégrera ensuite d'autres styles tout au long de sa carrière, des rythmes latinos, du jazz, du classique, mais il n'oubliera jamais ses racines pop. On écoute George Jackson dans I'm the Man.

0: Ah, phénoménal, George Jackson à ses débuts. Gates Bikers on Acid se sont formés en 1984 à Leicester. Ils étaient considérés comme faisant partie du mouvement Grebo, dont les groupes se distinguaient par leur apparence décoiffée et grasse. Musicalement, la plupart des groupes Grebo avaient tendance à mélanger différents styles de rock avec des samples et des boucles. Gabe Bikers on Acid a commencé avec un mélange désordonné de punk et de rock psyché avant de s'orienter vers plus d'électronique et finalement de se séparer en 90 après 4 albums. Mais c'est sans compter une reformation dans les années 2020 qui a mené un nouvel album en 2025. De leur première période, je retiendrai l'album sans faute Steward to the Gills, d'où est tiré ce Air of the Dog.
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0: The Stupids, Dishwitch en Angleterre, se sont formés aussi en 1984. Leur punk trash hardcore est influencé par celui des États-Unis et caractérisé par une vitesse fulgurante. Là où d'autres groupes du genre avaient surtout des paroles politiques, les Stupids étaient dans le registre comique. 5 ou 6 albums jusqu'en 1988 et un nouveau en 2009. On les écoute dans 2 titres de suite, You'll Never Win, suivi de Stupid Monday.
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Pour cette anecdote, je vais vous raconter les racines du blues. À partir du XVIIe siècle, des millions d'Africains ont été arrachés de leurs terres et de leur culture pour les envoyer en tant qu'esclaves sur le nouveau continent, dans les plantations. En Amérique du Sud, ils ont été convertis au catholicisme. Ils retrouvaient ainsi des liens entre le culte des saints et leur animisme, qui se sont manifestés notamment dans des fusions musicales comme la samba ou la salsa. En revanche, en Amérique du Nord, la religion protestante des conquérants européens les a contraints à se couper de toute représentation divine et de tout attachement à une force vitale spirituelle. Ils ont été beaucoup plus des victimes d'une acculturation traumatisante que leur semblable arrivé au Sud. Les descendants sud-américains ont gardé le contact avec leur continent d'origine, les Afro-Cubains, les Brésiliens par exemple, tandis que l'africanité de ceux du Nord, convertis au protestantisme, a été éradiqué en quelques générations. Devant suivre rigoureusement les préceptes de la Sainte Écriture seule, source de toute foi, les Afro-Américains n'avaient plus que les chorals, genre musical liturgique créé dans le cadre de la réforme initiée par Luther au XVIe siècle. En ajoutant des éléments rythmiques africains à l'harmonie vocale des chorals, ils ont inventé le Negro Spiritual. Une multitude d'églises protestantes émaillaient le territoire américain, mais aucune autorité suprême ne régissait toutes ces communautés. Souvent au nid de ces lieux de culte, les Afro-Américains devaient pratiquer dans les champs. Ils s'en servaient pour communiquer entre eux. Ce n'est qu'à partir du milieu du XIXe siècle qu'ils furent acceptés et eurent l'autorisation d'avoir leurs propres églises en dur. Le gospel, de God spell, en deux mots, la parole de Dieu, est né de cette catharsis collective où les fidèles qui avaient perdu leurs racines africaines ont trouvé un espoir dans la rédemption, concept théologique appartenant aux trois religions monothéistes, c'est-à-dire christianisme, judaïsme et islam. Les Afro-Américains ont retrouvé une part des cultes africains dans les injonctions des prêtres baptistes et les call and response, ces phrases musicales imitant un dialogue et éléments de base de la musique dans de nombreuses traditions. Cependant, ils restaient détachés de leurs racines africaines. Au cours du XIXe siècle, les Séminoles, peuple résiduel d'Indiens d'autres États, se sont réfugiés en Floride, Géorgie et Caroline du Sud. Ils ont accepté d'accueillir des esclaves noirs fuyards. Ils les ont initiés à leur religion animiste similaire, car fondée sur les esprits de la nature, mais aussi à leurs chants et leurs danses. Ainsi, ils ont formé petit à petit une communauté métissée, dans laquelle les Afro-Américains ont associé leur chant désespéré aux complaintes indiennes qu'ils clamaient pour manifester leur opposition à l'assujettissement aux Blancs. Voilà, la suite de cette anecdote sur les racines du blues vous sera contée dans la prochaine émission. Et on continue avec notre émission 226 qui porte sur du punk rock made in Great Britain avec Quincy and the Sastones de Liverpool qui ont sorti 4 EP entre 2016 et 2018 avant de sortir un unique album sous le seul nom de Quincy en 2019. Depuis, plus rien, c'est bien dommage. Ce groupe mixte, cuir, punk et déjanté, qui se présentait tout en blanc sur scène, était porte-parole du mouvement LGBTQI et s'est sabordé sans explication en pleine montée de notoriété. Attention, c'est du lourd. Voici Quincy and the Sastones dans Victim Age.

The Charlotte aurait pu faire partie de l'émission 214 sur les groupes à prénom ou de la 219e sur le rock mixte. Eh bien non, les voici seulement maintenant avec la voix fluette de la chanteuse Petra Rodis et les guitares parfois limpides, parfois rageuses de David Fletcher sur leur splendide album Love Happy, précurseur du shoegaze datant de 1989 et qui sera suivi d'un second en 91. Allez écouter le best-of sorti en 2006 intitulé Layard si vous voulez en savoir plus sur ce si mi-fil que l'on écoute, The Charlotte.

Allez, encore un groupe de punk rock donc énergique qui fait peu parler de lui, The Chisel, avec deux albums à déguster sortis en 2021 et 2024. On les écoute dans Not the Only One.

Crazy Head est un groupe d'alternative rock de Leicester, fondé en 1986. Influencé par les groupes comme les Ramones ou les Stooges, ils ont réalisé 6 albums entre 1988 et 99. On écoute Crazy Head dans What Gives You the Idea You're So Amazing Baby.

Kunj est un duo mixte indie rock garage de Londres. De leur avis, c'est du art punk, encore une belle étiquette, mais qui leur va bien. Un punk pointu et conçu qui introduit des éléments de musique folklorique, techno et industrielle dans un cocktail plus familier d'influences noise rock et Riot Girl. Ils ont fait bouillir leurs idées dans deux albums en 2023 et 2025, Sugar Daddy et Almost Like You Could. J'adhère. Une belle découverte, un titre de chaque album. Voici Scrooge dans Badoum, suivi de Ailleurs.

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Et pour terminer, Is Lordship est un furieux duo londonien, un quatuor sur scène, du rock'n'roll high energy qui défonce tout sur son passage, notamment au Cosmic Trip de Bourges en 2026. Ils ont deux albums sortis en 2024 et 2025 à écouter de toute urgence. À noter que l'un d'entre eux est passé par l'école Pretenders, une belle référence pour construire un avenir. C'est le coup de cœur de l'émission. Voici Is Lordship dans Bored Animal, suivi de Wild One with Real Wild Child.

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1: Voilà, les fantastiques Is Lord Chief venaient terminer cette 226e de Jungle Fever consacrée à du garage rock et punk rock made in Great Britain. La prochaine sera consacrée à la West Coast des États-Unis, d'ailleurs pour deux émissions de suite. En attendant, vous pouvez réécouter toutes mes émissions sur mon site cinedtoneta.com et à très bientôt pour la prochaine émission Jungle Fever.

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2: Cette semaine, pour le mix, on remonte aux Pays-Bas. Plus précisément en direction d'Eindhoven, au cœur de la scène underground des années 90, là où un label a électrisé toute une génération de ravers, et ce label, c'est Jack's Up Beats. Et derrière ce nom culte, il y a une DJ productrice à la vision sans compromis, Saskia Slegers, alias Miss Jax. Et à une époque où l'électro se jouait souvent au masculin, elle prend les platines, elle fonde son label et elle fait sauter toutes les frontières du son. Techno, acide, house, électro, jungle, tout y passait tant que ça cognait et que ça vivait. Et dès le début des années 90, Jack's Up Beats est devenu un véritable hub sonore entre Chicago, Détroit et l'Europe continentale. Et ce soir, eh bien, je vous propose un voyage à travers ses grooves, un panorama de ses origines à aujourd'hui, histoire de revisiter un petit peu plus de 3 décennies de pulsations made in Jack's Up Beats. Préparez-vous, ça va sentir la transpiration, l'acide et la liberté. Bienvenue dans l'univers ravagé mais visionnaire de Miss Jax et de son label légendaire.

Cette semaine, pour le mix, nous vous proposons un focus sur un label créé en 1989 à Eindhoven, aux Pays-Bas, par Miss Jax. Jax Beats, c'est un label qui a très vite brisé les frontières entre acid, techno et house cru. Et ce soir, eh bien, on vole au-dessus de ce territoire indompté avec une sélection qui transpirait la sueur des clubs et des circuits qui surchauffent. On a débuté avec Clementine, le side project le plus introspectif de Lux Letter. Le morceau The Opening sortait en 1992 et ça sonne encore terriblement actuel. Ensuite, il y avait Spanky, figure mythique de Chicago et membre des légendaires Future. On s'est écouté son titre Thunderdrums. Mac D-Bourne prenait le relais avec son Black Circles. Mac D-Bourne, c'est l'un des maîtres de la techno de Chicago, ce qui nous a permis d'enchaîner avec Justin Berkovy, un producteur britannique au style émotionnel et hypnotique. Et là, on s'est écouté le morceau With You, I'm Me. Il y avait aussi Hexagon avec Seabird, puis The Operator pour Hostile Applets Part 1. Et puis enfin, il y avait Claude Young, enfant de Détroit et virtuose des platines. Il a clos cette série à l'instant avec le titre Concentration Factor. C'était déjà un bel aperçu des rythmes du label Jax Beats. Un label, un mythe vivant, un label sans frontières, sans modération et toujours branché sur le 220 volts de la liberté électronique. Et là, on va enchaîner avec un autre mix et des productions signées notamment Planet Gong, Chef ou encore Steve Poindexter. On se retrouve d'ici une vingtaine de minutes pour faire un point sur la sélection musicale.

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0: Vous êtes à l'écoute de DJ Academy, le mix qui vous propose cette semaine un focus sur le label Jax Upbeats Records, un label qui reste une tornade sonore et qui a secoué la techno européenne dès ses premiers vinyles en 1989. Et cette semaine, on replonge dans ce vortex avec une nouvelle salve de morceaux venus tout droit des entrailles du label. On a débuté cette sélection avec Planet Gong et son Humid Empire. C'était moite, organique, et puis il y avait ce groove qui pulse comme une jungle urbaine sous pression. Ça nous a permis d'enchaîner avec Complications de Fast Force, un duo né de la scène acide hollandaise au début des années 90. Juste après, il y avait Chef avec Disteriet. Chef, un alias discret mais plutôt redouté du catalogue Jax. Il y avait aussi Steve Poindexter, un pionnier absolu de la house et de la techno de Chicago. Et sa décharge de pure énergie mécanique avait pour nom 190 octanes. Et à l'instant, il y avait une figure emblématique de la techno néerlandaise, Stefan Roberts, avec son alias Terrace. Et le morceau s'appelait Bewitched. Tel était ce condensé parfait de ce que Jax Upbeats incarne le mieux, la diversité, la sueur et l'audace. Et au travers de ce mix, eh bien, on retrace les sorties les plus emblématiques du label de 1989 à nos jours. Et on poursuit pour terminer cette émission avec quatre autres productions mythiques. Et on se retrouve en toute fin d'émission pour faire un point sur la sélection musicale.
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1: Vous êtes à l'écoute de DJ Academy, le mix, et là nous sommes en train de boucler ce trip dans l'univers déjanté de Jax Beats, un label hollandais qui a été fondé en 1989 et qui existe toujours aujourd'hui. Côté sélection musicale, il y avait tout d'abord un géant de Chicago, un showman XXL, DJ Rush, avec son titre The Family, un morceau purement mythique. Il y avait ensuite Karem Smith avec The Church Bells, une célébration du son de Chicago pur jus, sacré, funky et percutant. Juste après, il y avait les Chicago Bad Boys pour le titre Photon, un véritable stroboscope sonore, une capsule acide taillée pour les warehouse enfumés. Et puis, on a terminé avec un classique absolu du label, Random XS et Zur, un morceau de trance mentale, d'acide mental et de tension pure. C'est la quintessence du son Jax par excellence, à la fois sombre, viscéral et hypnotique. Comme nous sommes arrivés à la fin de ce mix, sachez que la tracklist et le podcast de l'émission seront très prochainement disponibles sur les internets. Et vous pouvez également prolonger le voyage en allant fouiller du côté de Jax.nl ou alors sur les pages officielles de Miss Jax et du label Jax Beats sur les plateformes et les réseaux. Et là, vous y trouverez un véritable trésor d'archives électroniques qui continue de nourrir les scènes du monde entier, du 303 au 220 volts. Merci d'avoir volé avec nous. Prenez soin de vos tympans et on se retrouve la semaine prochaine, même heure et même endroit. Donc gardez bien les basses au chaud.
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